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2: Cancer de la vessie. Et si on en parlait? La Minute Santé.
3: Le cancer de la vessie reste encore méconnu alors qu'il touche chaque année des milliers de personnes en France. Professeur Yann Neuzillet, vous êtes urologue à l'hôpital Foch à Suresnes et vice-président de l'Association française d'urologie. Alors comment définir simplement cette maladie et qui est le plus concerné?
4: Eh bien, le cancer de la vessie est un cancer qui se développe à partir de la muqueuse interne des voies urinaires.

0: nerfs. Et depuis cette superficie intérieure, va aller en profondeur envahir progressivement les différentes couches de la paroi vésicale, notamment son muscle, et puis ensuite donner des ganglions métastatiques, voire des métastases viscérales. C'est vraiment un cancer qui est sous-estimé. Ça concerne environ 25 000 nouveaux patients par an. Ça représente le cinquième cancer en France. Ce sont principalement des hommes qui sont touchés, 5 fois plus que des femmes. La moyenne d'âge au diagnostic est 70 ans. C'est une maladie qui évolue assez rapidement. C'est pour ça qu'il ne faut pas retarder le diagnostic.
1: Et quel est le principal facteur de risque ?
0: Le principal facteur de risque ainsi inhalé, c'est le tabac, avec les carcinogènes que l'on connaît pour le cancer du poumon, mais qui sont tout aussi impliqués dans la carcinogénèse principalement vésicale. Et il y a d'autres facteurs de risque plus rares, professionnels, qui sont des dérivés d'hydrocarbures volatiles. Le cancer de la vessie est un cancer fréquent, donc il ne faut pas méconnaître les symptômes pour ne pas retarder le diagnostic et ainsi optimiser le pronostic.
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1: Génération est un projet porté par l'association Artis. Atelier d'écriture, expression théâtrale, projet vidéo, chant et bien d'autres encore font partie des rendez-vous artistiques des jeunes de plus de 60 ans.
2: Je me prénomme Liliane et j'ai 77 ans. Ce que ça m'apporte, d'abord le plaisir de partager des temps en commun autour d'idées créatives, d'écriture, de paroles, de jeux, de chants, etc. Donc ça c'est très intéressant. Et personnellement, ce que ça m'apporte, beaucoup de joie. Je reconnais beaucoup la qualité des intervenants et donc ça me touche. Je trouve que la démarche est riche en créativité et les possibilités sont multiples. Je pense que des fois, ça devrait être remboursé par la Sécurité sociale, ce qui apporte comme ça de la joie. Voilà.
1: Isabelle Bédé, metteuse en scène et porteuse du projet Génération.
3: La démarche créative, je pourrais dire déjà, elle vient d'un cadre bienveillant, parce qu'on peut pas être dans la création si on se sent jugé, regardé, enfin, voilà. Donc vraiment moi mon rôle c'est de maintenir ce cadre, de maintenir le cadre de respect et de bienveillance pour que petit à petit les pépites humaines sortent, parce que je suis aussi persuadée qu'elles sont là. L'expérience au fil des années m'a montré que quand le cadre et bienveillant, tenu. Après, il y a des techniques de jeu où on est dans des choses qui suscitent la création, mais c'est des jeux. En fait, des techniques, hein, sont les mêmes que le théâtre d'impro, mais pour l'écriture, ce sont du coup les gens s'épanouissent là-dedans. Comme ils s'épanouissent, ils font des belles choses. Enfin, franchement, j'ai juste, je crois, confiance en eux.
4: Alors Odile, j'ai bientôt 70 ans. Ça fait plusieurs années que je viens au rendez-vous de Génération. Donc j'apprécie le côté collectif, le partage, la créativité qui est stimulée du fait d'être en groupe. Mais moi personnellement, j'adore découvrir des nouvelles choses que je n'ai jamais fait et que je ne ferai pas toute seule en fait. Donc cette année, la vidéo, faire du stop motion, tout ça, j'étais ravie de découvrir ça, puis de le faire à plusieurs, très simplement en plus. Et puis de découvrir qu'on sait faire des choses qu'on n'aurait pas imaginées.
5: Dissocié, totalement dissocié.
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1: Le 11 mai 1893, Henri Desgranges établit le record de l'heure. Desgranges, un nom célèbre dans l'univers de la petite reine. Tout de suite, son histoire. Restons dans le domaine du vélo et parlons d'Henri Desgranges. Lui, le cyclisme sur piste, il en connaît un rayon, sans mauvais jeu de mots. Mais c'est sur les routes de France que sa postérité va s'écrire. Desgranges pousse ses premiers cris à Paris le 31 janvier 1865. C'est à la fin du 19e siècle qu'il va se passionner pour la petite reine, sur la piste tout d'abord, où il tente et réussit même à battre quelques records, dont celui de l'heure. L'heure, une épreuve d'endurance. Et l'endurance, c'est son dada à Henri. Mais pas que, Desgranges se destine à devenir journaliste, en même temps de son activité de directeur de vélodrome. Le vélo dans la peau, véritablement. À l'aube des années 1900, il devient le directeur du quotidien sportif L'Autovélo, et c'est en 1903 que tout s'accélère pour Henri Desgranges. En compagnie de quelques collaborateurs, de son réseau et avec l'appui de son journal, il va être l'instigateur de ce qui deviendra la plus grande course cycliste du monde, je parle là du Tour de France. Nous sommes là au début du mois de juillet 1903, lorsque la première grande boucle s'élance avec une soixantaine de participants, prêts à avaler les 2400 kilomètres qui composent le parcours de cette édition originelle. Il chapeautera ainsi la course jusqu'au début du second conflit mondial en 1939. Henri Desgranges disparaît en 1940, mais encore aujourd'hui sa mémoire se retrouve tous les étés, car si on observe bien le maillot jaune durant le Tour de France, on peut apercevoir apparaître deux lettres sur ce maillot, un H et un D, tout bonnement les initiales d'Henri Desgranges.
2: Allez, on se donne rendez-vous demain pour d'autres histoires d'un jour avec Mémoire Sport.
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0: Bonjour Maria et Jean-Christophe, c'est l'espace BD sur Radio FM+. Jean-Christophe, bonjour.
1: Bonjour Maria, bonjour à toutes, bonjour à tous. Heureux de vous retrouver pour ce rendez-vous hebdomadaire. Donc, si ma mémoire est bonne, dans le dernier épisode, nous chroniquions les magazines de presse qui parlent de près ou de loin de bandes dessinées. Alors, je voudrais attirer votre attention sur une petite chose à la couverture orange, dans un format italien que vous pouvez trouver dans certaines librairies, mais dans quasiment tous les bureaux de presse. Ça s'appelle Tintin, les coulisses d'une œuvre. Le numéro 9 est sorti début février, fin janvier, début février. C'est la reprise des volumes Le Monde d'Hergé, les volumes énormes de Godin, qui est le spécialiste franco-belge d'Hergé. Donc, les volumes valaient très très cher, ça valait plus de 100 euros. C'était une mine de renseignements et d'informations sur l'élaboration des albums, le contexte historique, artistique, les influences, les collaborateurs. Donc là, c'est réédité sous des formes un petit peu plus digest, mais beaucoup plus abordables. Ça vaut 17 euros, je crois. C'est bourré d'informations. Le tome 9, puisqu'ils suivent la chronologie des albums, ça parle de L'Étoile mystérieuse, un album de 1941 qui est un petit peu à part dans l'œuvre d'Hergé à cause de l'actualité. Il n'était pas très facile de commenter l'actualité en pleine période de guerre et d'occupation. Donc c'est peut-être le premier album qui s'ouvre véritablement vers le fantastique avec des... tout le monde se rappellera des champignons géants, de l'araignée, voilà, et de cette peur de la fin du monde.
0: Est-ce que c'est ce fameux album où il y avait un énorme champignon rouge et blanc en couverture ?
1: Tout à fait, c'est ça, magnifique Amanite phalloïde qui se retrouve sur l'astéroïde qui est tombé dans la mer du Nord, je crois, et le prêcheur fou, dont je ne me rappelle plus le nom, qui parcourt les rues la nuit en alertant sur la fin du monde. Bon, il y a quand même des résonances avec l'actualité, mais c'est très très intéressant. Je recommande Tintin, les coulisses du neuf, le tome 9. Les autres tomes sont tout aussi intéressants. Ça démarre bien entendu avec Tintin chez les soviets, et tout ça c'est disponible et ça peut se commander par correspondance.
0: Et c'est tout pour aujourd'hui. Aujourd'hui, non, vous avez peut-être une petite chose supplémentaire. Oh, allez, un petit effort, Jean-Christophe.
1: Alors, je vais faire une petite digression avec une autre revue. Ce n'est pas de la bande dessinée, mais c'est du fantastique. C'est L'Écran Fantastique. Mais L'Écran Fantastique, les hors-séries qui sortent tous les 3 mois. Donc, ça s'appelle L'Écran Fantastique Vintage. Et actuellement, on peut trouver le 3e tome d'un gros dossier qui parlait des Mille et Une Nuits. Et c'est, alors, pour les amateurs de cinéma, bon, là, ce sont des images qui bougent, à la différence des bandes dessinées, mais on est dans les thématiques, on n'en est pas très loin. C'est une revue formidable qui traite sous forme de dossier sur plusieurs numéros. Alors celui sur les Mille et Une Nuits est particulièrement copieux puisqu'il s'étale sur 3 tomes avec toutes les thématiques sur cet Orient de légende, les génies, la lampe merveilleuse, Aladdin, les tapis volants. Si vous êtes amateur de fantastique, que vous aimez les ambiances de contes de fées, de l'Orient mystérieux, ça vous plaira.
0: C'est vrai que l'Orient n'est pas très mystérieux en ce moment, donc ça fera du bien de le voir sous un autre angle.
1: Oui, c'est un Orient de légende qui sera plus sympathique à voir que celui qui est commenté sur les chaînes d'info. En continu, j'en conviens.
0: Tout en sachant que l'Orient actuel est né aussi de cet Orient un peu fantastique. Hein. Et il y a toute une culture, il y a les Mille et Une Nuits, il y a tout un tas de choses qui nous viennent de là.
1: Oui, oui, ça va... un pays qui va influencer la culture, l'art, jusque dans le courant des orientalistes à la fin du 19e, avec un Orient peut-être un petit peu de cliché, mais enfin c'est toujours une vision simplifiée, mais qui a elle-même codifié notre vision, et ce sont des images qu'on retrouvera dans le cinéma à travers les premières versions du Voleur de Bagdad. Et c'est vraiment intéressant, c'est l'occasion de découvrir des tas de film dont j'avais jamais entendu parler parce que ça a été adapté aux États-Unis, en Europe, en Allemagne, en Italie, en Turquie. Il y a un fond d'imaginaire mondial sur les Mille et Une Nuits et l'Orient mystérieux.
0: Merci beaucoup Jean-Christophe.
1: Merci, à bientôt, au revoir.

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2: Bonjour à tous, chers auditeurs. Aujourd'hui, on se retrouve pour l'agenda EPUMA de la semaine du 11 au 17 mai 2026. Si vous ratez une info, vous pouvez la retrouver sur le site de l'EPUMA, montpellier.epudf.org. Lundi 11 mai, de 11h à 15h, ce sont les Lundis de Maguelone. De 20h à 21h30, répétition de la chorale au Garrigue, au centre écuménique de Jacou. Le 12 mai, mardi, de midi à 14h, ouverture du temple de la rue de Maguelone aux passants. De 13h20 à 14h, émission sur Radio FM+. Un protestant peut en cacher un autre, invité Babette Soulier-Laporte. De 13h30 à 16h, Café Margelle sur le parking face au temple de la Margelle, 261 avenue du Biterroi. De 14h à 16h, répétition de la chorale Cantica dans le bâtiment Marcel Callot. De 20h à 22h, réunion du groupe Un Pas de Côté au centre écuménique de Jacou sur le thème Christianisme et nationalisme avec Philippe Gonzalez. Mercredi 13 mai, de 14h à 17h, le jardin en partage au jardin du temple de la Margelle, ouvert à tous ceux qui aiment jardiner ou simplement venir se poser au vert pour un temps de halte. De 19h30 à 21h, parcours protestant, catéchisme pour adultes au temple de la rue de Maguelone. Vous vous posez des questions sur Dieu, la foi, la prière, vous êtes en recherche spirituelle, vous aimeriez mieux connaître le protestantisme, ce catéchisme d'adultes s'adresse à toute personne désireuse d'approfondir, de questionner, de partager en toute liberté, sans condition préalable de connaissance ou d'appartenance religieuse. Le thème de la rencontre sera « Qui est Jésus-Christ ?» À 20h30, répétition de la chorale Wednesday Gospel au temple de la rue de Maguelone. Jeudi 14 mai, c'est l'Ascension, c'est férié, mais de 12h30 à 13h, halte spirituelle au temple de la rue de Maguelone, prière, silence, lecture biblique, chant. À 16h30, culte à la maison de retraite protestante, 2252 route de Mende à Montpellier. Nous arrivons à la fin de semaine, vendredi 15 mai, de 15h à 16h30, parcours protestant. Catéchisme pour adultes au temple de la rue de Maguelone. Samedi 16 mai, de 19h30 à 22h, réunion du groupe Queer en Christ, Montpellier, foi et LGBT au centre écuménique de Jacou. Rencontre inclusive avec repas partagé autour des thèmes choisis par le groupe. Dimanche 17 mai, 10h30, culte, collecte de sortie au profit de l'aumônerie des prisons. Au centre-ville, au temple de la rue de Maguelone, à Garrigue, au centre écuménique de Jacou, à la Margelle, au temple de la Margelle, Mère et Vigne à l'église écuménique de Morin. 13h30, marche conviviale. Toutes les infos sont à retrouver sur le site de l'EPUMA et nous on se retrouve la semaine prochaine pour un nouvel agenda. Au revoir.

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0: Bonjour à toutes et à tous et bienvenue dans ce 10-10. Aujourd'hui, nous allons recevoir Ludmila Tsivka. Je l'ai bien prononcé. Oui. Au moins, je l'aurais fait une fois, on en est sûr. Bonjour Ludmila.
1: Bonjour.
0: Et nous avons la technique Léonie qui va nous permettre donc de partager ce moment avec vous. Alors Ludmila, elle est présidente d'SOS Montpellier Ukraine. L'Ukraine dont on parle beaucoup moins en ce moment pour les raisons qu'on sait, c'est dramatique d'ailleurs parce que ça nous concerne tout aussi directement, même probablement beaucoup plus que ce qui se passe ailleurs, mais enfin l'ensemble de toute façon est délétère. Ludmila, vous êtes donc présidente de cette association, on va en parler beaucoup plus longuement après. Ce que j'aimerais que vous nous disiez, c'est comment vous êtes arrivée ici et quand. Et vous n'êtes pas arrivée au moment de la guerre, vous êtes arrivée bien avant.
1: Non, alors moi je suis arrivée en France il y a très très longtemps. Je suis arrivée en France en 2000. Disons que la France c'était un pays, c'est un choix sans être choix qui était mon pays parce que j'ai laissé derrière moi ma petite fille dès l'époque à 4 ans et demi et ma maman. Mais le but c'était disons offrir une vie meilleure à mon enfant. Parce qu'à cette époque-là, années 90-2000, c'était assez difficile en Ukraine, après la séparation des unions soviétiques. Donc chaque pays, elle se cherchait, donc c'était assez compliqué. Et à cette époque-là, j'étais jeune.
0: Oui, c'était très jeune. Peu de temps après,
1: voilà,
0: effectivement.
1: Donc même si j'avais un bon poste, j'étais comptable dans un hôpital. Mais disons que ça ne suffisait pas et je me suis dit que ça aurait été bien partir pour un an ou deux. Garder mon poste, aussi mes études supérieures, que j'ai laissées à un niveau assez élevé, qui me manquait une année pour le terminer, juste, disons, pour se refaire une santé
0: financière
1: et offrir quelque chose à mon enfant que peut-être pendant mon enfance, je n'ai pas eu. Et bah, c'est fini, en 25 ans de vie en France.
0: Voilà, alors quand vous dites je serais restée un an ou deux, c'était ce que vous aviez prévu, histoire effectivement de mettre un petit peu plus d'argent de côté, d'avoir une vie peut-être un peu plus facile en Ukraine. Pourquoi vous êtes restée finalement si longtemps ? Parce que la guerre, elle arrive, mais 22 ans plus tard.
1: C'est ça. Alors, pourquoi je suis restée ? Bah, c'était toujours à peu près pour les mêmes raisons, parce qu'il m'a fallu quand même un an pour rembourser le prêt que j'ai fait à l'époque.
0: Pour venir ?
1: Pour venir en Ukraine, donc c'était à cette époque-là,
0: en fait.
1: C'était un investissement qui était environ 1000 euros, mais c'était une somme immense pour moi.
0: Et pour vous, ukrainienne.
1: Voilà, et je me suis dit, à la fin de deuxième année, je me suis dit, bon, bah, s'il n'y en a pas grand-chose, donc je reste encore un petit peu.
0: Donc, et de petit peu en petit peu.
1: De petit peu en petit peu. Donc, il y a l'habitude qui s'installe. On commence à apprendre le français parce que c'était le but premier. Parler français, c'était quelque chose de très important pour moi. J'aurais dû commencer sur le tas, toute seule, sans prof, sans rien, juste à l'oreille. C'était très difficile, mais je me suis dit que c'est ce que je dois à ce pays d'accueil. C'est le minimum de parler leur langue.
0: Oui.
1: Pour que je puisse les comprendre et qu'ils puissent me comprendre. Et d'une année à l'autre, 5 ans s'est écoulé.
0: Et entre-temps, vous avez fait venir votre fille ?
1: Non.
0: C'est un petit peu plus tard ?
1: Non, c'est bien plus tard. Ma fille, elle a pu venir quand je suis partie. Elle avait 4 ans et demi. Elle a pu venir en France le jour de ses 18 ans.
0: Ce qui veut dire que, entre le moment où vous êtes arrivée ici et le moment où votre fille vous a rejoint, une vingtaine d'années s'est passée, enfin, pratiquement, et donc que vous avez vu évoluer votre pays et peut-être traverser les crises qu'il a traversées avant d'arriver évidemment à la guerre en 2022.
1: Effectivement, j'ai vu évoluer l'Ukraine des côtés de la France. J'ai suivi toutes les avancées de l'Ukraine, la révolution orange, donc tout ce qui était passé, le Maïdan, ça me faisait très mal, mais j'étais en même temps fière d'être cette Ukrainienne-là, que tout le monde, en fait, cette Ukrainienne et le pays à l'époque, l'Ukraine, qu'on a passé à une habitude peut-être toujours à la télé, justement, avec ces manifestations, que c'est un peuple quand même courageux qui s'est battu toujours pour être indépendant et libre pour certaines valeurs démocratiques, qui d'ailleurs protège aujourd'hui. Et en fait, ça m'a donné une fierté faire partie et appartenir à ce peuple-là et être ukrainienne.
0: Et pouvoir en parler aussi à l'extérieur, parce que nous, de notre point de vue de Français, d'Européens, etc., on est déjà un peu loin de nos racines culturelles et sociales et on on comprend pas forcément ce qui se passe. Et cette fameuse, je vais dire qu'il y a une âme ukrainienne, ça paraît un petit peu ridicule comme ça. Quand on dit le mot patriotisme ici en France, on voit pas très bien à ce à quoi on fait allusion. Il y a 100 ans, on l'aurait su, là ça s'est perdu. On est toujours un peu impressionné par ça et ça tient effectivement à des racines.
1: Ça tient à cette racine-là parce que même déjà à cette époque-là, je me disais qu'en fait, dans ma tête, je suis très bien intégrée dans la vie française. En fait, c'était le but, s'intégrer dans le pays d'accueil. Et quelque part, je reste profondément ukrainienne. Donc, à l'époque, bien sûr, c'était plus parce qu'il y avait beaucoup de choses encore à apprendre ici. Mais ça m'a donné cet patriotisme et cette fierté, expliquer aux gens ce que c'est l'Ukraine. Parce qu'à l'époque, d'ailleurs, comme aujourd'hui, il y en a beaucoup qui ne savent pas où c'est et ce que c'est. Et ils s'imaginent peut-être les Ukrainiens, je ne sais pas. En fait, on est comme tout le monde.
0: En fait, ça fait partie du bloc de l'URSS.
1: C'est ça.
0: On connaît bien la Pologne. Enfin, on connaît mieux la Pologne pour certaines raisons. On connaît mieux la Pologne. Mais l'Ukraine s'était englobée dans l'URSS et c'est vrai qu'il a pu y avoir une espèce de, comment dire, généralisation.
1: Alors c'est ça, il y avait cette récupération de Union soviétique qui, en fait, qui s'est appropriée la culture, la tradition ukrainienne, qui a surtout fortement décimé et mis en place quand même la destruction du peuple ukrainien ainsi que de sa culture. Et ce qui est le plus important, ce qui me tient à cœur à l'époque et aujourd'hui, c'est la langue ukrainienne, parce qu'il faut savoir que l'Ukraine, elle a une langue ukrainienne. On en parle russe parce que on nous a forcés.
0: Oui, c'est ça.
1: À l'origine, c'était imposé un petit peu à toute l'Union soviétique. Moi, la seule question que je me pose toujours, et c'est même pas rigolo, parce que pourquoi les Russes ne parlent pas toutes les langues qu'ils ont imposées à d'autres républiques,
0: d'autres peuples ? Oui, j'ai assisté à une conférence effectivement à laquelle vous participiez. La question de la langue ukrainienne a été l'un des principaux sujets qui ont été abordés. Effectivement, on se rend compte que c'est pas simplement une langue, c'est autre chose. Ça correspond à d'autres choses qui sont beaucoup plus intimes, beaucoup plus profondes, et que priver un peuple de sa langue, c'est le priver, c'est tenter de le tuer de l'intérieur.
1: Oui, et ça, c'est mon sujet principal. Et disons que c'est quelque chose que je défends aujourd'hui, d'autant plus qu'avant. Disons qu'à l'époque, on se dit, bon, c'est pas grave, on se comprend. Et l'histoire, l'Ukrainien, il fait qu'il y avait justement cette compréhension en comprendre le russe. On peut parler, bien sûr. On n'était pas très, très regardant là-dessus jusqu'à 2022. Donc, il faut rappeler quand même que la guerre, elle est commencée bien avant, avec l'annexion des Crimées en 2014. Mais encore pendant ce temps-là, on était un petit peu, on était plus, on comprenait. Mais à partir de 2022, une semaine après le début de guerre, ma tolérance est devenue zéro.
0: Zéro. On va revenir sur cette période-là. Est-ce que vous vous sentez en exil actuellement, alors que ça fait donc très longtemps que vous êtes là, que vous n'êtes pas parti, vous êtes parti pour des raisons financières et pas avec la guerre? On verra 2022 dans quelques minutes, on en parlera parce qu'on va parler de votre fille. Mais est-ce que vous vous sentez en exil, vous, toujours? Ou est-ce que vous êtes vraiment entre deux cultures, là?
1: Alors, je ne me sens pas en exil. Parce que l'Ukraine, c'est ma patrie, c'est le pays où je suis née. Mais la France, c'est ma maison.
0: D'accord.
1: Okay. En fait, comme je suis là, c'est vrai que l'Ukraine me manque, mais pas à un point que je me sens exilée. Et quand je suis en Ukraine, en fait, ma maison me manque ici.
0: D'accord. 2022, votre fille arrive, donc c'est la guerre. Là, vous lui dites de rentrer vite. Alors, enfin, de venir.
1: Alors, 2022, effectivement, la petite fille de 4 ans et demi qui a bien grandi, elle était justement à cette époque-là, elle était en vacances chez nous. Et c'est là où on a commencé à parler justement beaucoup à la télé qu'il y a quand même des tensions côté de Biélorussie, à la frontière ukrainienne, à la frontière avec l'Ukraine et la Russie. Et donc, bien sûr que ça a attiré l'attention et on était un petit peu stressé. Donc, on lui disait, il faut que tu restes là parce que là, on ne sait jamais ce qui peut se passer. Donc, c'est quand même pas normal et tout. Et elle me disait, mais maman, mais vous les Français, mais franchement,
0: vous dramatisez
1: trop. Exactement, c'était ses paroles. Elle m'a dit, tu vois, nous les Ukrainiens, en fait, elle nous sépare,
0: c'est ça,
1: elle et moi.
0: Alors que... Toi, maman qui a choisi la France, mais moi qui suis restée fidèle à l'Ukraine.
1: Oui, d'ailleurs, elle était toujours fidèle, elle reste toujours fidèle à l'Ukraine, mais on y reste toujours. Alors, elle m'a dit, non, il n'y a pas de souci, je rentre. Elle m'a dit, de toute façon, ma grand-mère là-bas, parce que quand j'ai quitté l'Ukraine, c'est ma maman qui a élevé ma fille. Voilà, et elle m'a dit, je ne peux pas laisser Baba là-bas, et si jamais il y a quoi que ce soit. Donc, elle est rentrée 14 février. Et le 24 février, à 7h du matin, je me lève, je regarde mon téléphone, je ne comprends pas ce qui se passe. J'allume la télé, je vois que ma ville, Ivano-Frankivsk, qui est assez loin, qui est plus vers Lviv, vers la frontière polonaise, bombardée juste à 2 km de la maison. Je l'appelle, elle dort encore, elle ne comprend pas ce qui se passe. Je lui dis, tu fais comme tu veux, tu prends les billets et tu reviens avec ma maman. Et donc, c'était un chaos total.
0: Donc votre maman est toujours là-bas?
1: Oui, ma maman, elle est venue, elle est repartie.
0: Voilà. Et votre fille?
1: Et ma fille, elle est restée là parce que c'est dur pour une maman. J'ai reconstruit ma vie ici. J'ai un conjoint et 2 enfants.
0: Et c'est vrai. Qui vous ouvre d'ailleurs sur un autre continent encore.
1: C'est ça.
0: C'est extraordinaire.
1: Et effectivement, le 24 février, je me suis dit, si jamais elle résiste, soit je laisse ma famille. En fait, c'est vos projets de 20 ans en arrière. Faire des choix. Soit je laisse cela ici et je rentre là-bas parce que je ne peux pas la laisser là-bas toute seule parce que ça reste mon enfant, c'est ma fille. Et ça, c'est impardonnable. Je me suis dit, je l'ai laissée une fois, je ne peux pas laisser la deuxième, surtout dans une situation pareille. Soit elle nous rejoint ici. Mais bon, le choix, c'était ou je pars toute seule ou j'embarque tout le monde. Bon, c'était quand même peut-être pas très gentil à imposer à mes enfants.
0: Aux autres enfants.
1: Aux autres enfants, ça. Mais en tout cas, c'est quelque chose qui m'a traversé les esprits.
0: C'était
1: partir là-bas.
0: C'était Cornélien, elle a fini par venir. Donc, on va se retrouver dans quelques instants. Vous avez choisi un premier morceau de musique. Donc, on va parler. Alors là, pour le coup, en ukrainien.
1: Oui.
0: Donc, c'est un chanteur qui s'appelle Artem Pivovarov.
1: Et la chanson s'appelle Manifeste.
0: Léonie, on ne rigole pas. Je me suis ramassée sur le nom, ça y est. Et donc la chanson, c'est...
1: C'est Manifeste, c'était la chanson qui était créée justement. C'est comme le 2e hymne ukrainien, mais beaucoup plus moderne.
0: D'accord. Et on se retrouve tout de suite après, on va parler de l'association. Parce que maintenant, on connaît votre situation personnelle, on va parler de l'association.

0: de retour donc avec Ludmila Sivka. Ça y est, c'est bon. Je m'entraînerai pour le nom du chanteur plus tard, mais bon, je suis bonne avec votre nom, ça va bien. Donc, on va parler de cette fameuse association. Donc, vous êtes la présidente donc de SOS Montpellier Ukraine. 2022, la guerre éclate. Vous faites rentrer votre fille en quatrième vitesse. Elle était partie 15 jours avant. Elle revient vite. Elle a compris là cette fois-ci qu'il fallait qu'elle rentre, que c'était grave. Et il y a une association qui se crée. Donc, elle a été créée par des Français à l'origine. Qu'est-ce qui s'est passé?
1: Alors,
0: je parle de Montpellier là.
1: Oui, oui, bien sûr. Donc la première chose que j'ai vue le matin, c'est un choc, c'est une incompréhension, même si quelque part je me suis dit, bon ok, peut-être cette côté des Donbass, de l'ouest de l'Ukraine, où il était déjà implanté, c'est République autoproclamée, parce que ce n'est pas le peuple ukrainien qui habitait là-bas qui choisit. Donc ce fameux référendum qu'on a... fasse passer pour la vérité, ce qui n'est pas du tout, parce qu'il y a quand même des témoignages des gens qui vivent là-bas, qui sont toujours vivants, qui disent qu'ils n'ont jamais voté. Et un référendum, c'est juste une photocopie sur un papier, ce n'est pas voté. Oui. Donc eux, ils sont des Ukrainiens, ils restent en Ukraine. Et donc,
0: vous avez pensé au début que ça pouvait se limiter.
1: Voilà, ça peut
0: à cette zone-là qui était un petit peu entre guillemets, c'est pas très joli comme nom, douteuse dans ses intentions.
1: Oui, c'est la zone grise, si ça, on veut dire, parce que là-bas, la guerre, elle était, ça s'appelait un petit peu différemment, c'était Ato. Mais effectivement, c'est depuis 2014, je me suis dit peut-être ces parties-là qui vont être officialisées un petit peu, mais ils n'oseraient pas, il n'y aura pas de raison. Parce que non, et en fait c'était ça, et j'ai cherché toute la journée le 24 février, est-ce qu'il y a-t-il quelque chose, parce que je ne connaissais pas d'Ukrainien non plus, peut-être une voisine et c'est tout, est-ce qu'il y a quelque chose qui va se faire, et tout au hasard je suis tombée sur la page Facebook des Ligues Droits de l'Homme,
0: oui.
1: Qui ont ce jour-là organisé un rassemblement au soutien d'Ukraine à côté de la préfecture de Montpellier. Je me suis rendue là-bas après mon travail, et c'est là où j'ai rencontré pas mal de gens qui étaient motivés, qui sont venus. Aussi d'autres Ukrainiens qui étaient un petit peu paniqués comme moi, qui ne savaient pas ce qui se passe et qui ne comprenaient pas où on y va.
0: Et du coup, cette association naît de cette recherche de soutien, d'information, de...
1: C'est ça. Donc en fait, très vite, si vous voulez,
0: les gens fuient.
1: Il y a aussi la métropole et toutes les institutions qui se sont assez mobilisées rapidement. Il y avait le deuxième rassemblement samedi de suite. Et ce jour-là, la décision, elle était prise, créer une association. Donc c'est grâce à, bien sûr, le soutien de la métropole, de la ville de Montpellier, mais aussi Ligue Droits de l'Homme de Sophie Mazas, qui s'est très battue là-dessus pour qu'une association soit créée, naisse, pour qu'il y ait un accueil, qu'il y ait un encadrement, parce qu'il faut savoir, la guerre, elle a fait fuir des femmes avec des enfants, contrairement à ce qu'on peut voir par d'autres réfugiés
0: pays. C'est vrai que, c'est vrai que quand on a vu les personnes qui partaient d'Ukraine, c'était quand même beaucoup de femmes et de gens âgés, hommes, femmes âgées, d'enfants, et de femmes, mères de famille ou seules, mais les hommes sont restés, ça c'était assez manifeste quand même.
1: Alors, il restait des uns parce qu'il y en a, c'est un appel, disons, c'est cet appel-là que chaque Ukrainien y possède, qu'on est homme ou femme. Parce qu'au fond de nous, quelque part, il y a cet ADN qui parle, même si ma vie, elle est faite ici déjà depuis 25 ans. Mais de temps en temps, je me suis dit, je vais y retourner. Donc si demain ma vie doit s'arrêter, c'est pour une cause juste, qu'il sert à quelque chose. Donc, et je ne suis pas la seule, on est beaucoup d'expatriés qui se posent cette question-là.
0: Alors c'est vrai que nous on a du mal à comprendre, et vous savez qu'on a du mal à comprendre, et vous dites vous ne pouvez pas comprendre, vous n'êtes pas ukrainien. Pour comprendre, il faut être ukrainien.
1: Je pense que le peuple ukrainien, il en a tellement souffert de toutes ces guerres. Et en fait, j'ai l'impression que l'Ukraine, elle se bat toujours pour son identité, pour prouver que c'est un pays, que le peuple ukrainien, il a le droit d'y vivre. Et en fait, bizarrement, on a toujours le même ennemi.
0: Pour en revenir à l'association, donc cette association est créée, on voit des gens fuir, arriver ici. On essaye de les héberger le plus possible. Les images nous montrent bien que ce sont des gens tout à fait comme nous. C'est l'Europe. Quoi qu'on en dise, c'est l'Europe. Et que donc, ça peut, du coup, on fait par assimilation. On dit que ça peut nous arriver tout en étant très peu conscient de ce que ça peut être que la guerre. C'est, voilà. Et qu'est-ce que cette association met en place et qu'est-ce qu'elle met aujourd'hui en place, de quoi vous occupez-vous aujourd'hui en définitive, puisque le gros du déferlement de population est terminé, de quoi vous occupez-vous aujourd'hui, de quoi cette association prend
1: Alors il fallait se mettre rapidement en place et je voudrais aussi encore au bout des 4 ans, enfin 5e année, remercier le peuple français et surtout les Montpellierains qui se sont mobilisés, qui étaient très solidaires, qui venaient peu importe l'heure, peu importe le jour à la Maison des Relations Internationales, qui apportaient leur aide.
0: On va dire un petit bonjour à Clara Hart.
1: Effectivement.
0: Je crois qu'on peut le faire.
1: Clara Hart est la marraine de notre association, oui, parce qu'elle œuvre beaucoup justement pour des actions comme ça. Mmh. Donc ils venaient, ils proposaient le logement, la nourriture, héberger les médecins. En fait, c'était quelque chose qui était touchant, ça réchauffait le cœur et en même temps cette souffrance à l'intérieur de nous, en fait, pourquoi nous et pourquoi maintenant et pourquoi... Non, en fait, on n'a toujours pas de réponse. Mais à l'époque, on était obligés de se mobiliser et justement créer cette passerelle entre les Montpellierains qui accueillaient des familles où il fallait faire extrêmement attention parce qu'en fait, on ne connaissait pas les gens vers
0: oui,
1: qui on a envoyé ces personnes traumatisées par des bombardements.
0: Et on ne connaissait pas non plus les gens qu'on envoyait parce que parmi ce flot de population, il y a obligatoirement des gens qui prennent, entre guillemets, un train...
1: Effectivement, en fait, il faut faire attention à ceux qui accueillaient et ceux qui étaient accueillis,
0: oui, oui,
1: parce qu'on ne connaissait personne, mais bon, ça s'est bien passé pour la plupart, donc il n'y avait pas eu de soucis, mais effectivement, c'est pour ça que Mme Mazas, elle a beaucoup œuvré, parce qu'à la frontière, il y avait des bus entiers, et on a eu des nouvelles qu'il y a des jeunes filles qui disparaissaient dans la nature, donc en fait, c'est aussi ouvre ces guerres-là, ouvre au trafic humain.
0: Bien évidemment. Cela dit, Montpellier a été très présente, même jumelée avec une ou plusieurs villes ukrainiennes. Oui. Mais là, aujourd'hui, là, qu'est-ce qui se passe dans l'association ? Parce que, bon, on est malheureusement rentré dans une guerre longue.
1: Oui.
0: Des gens repartent en Ukraine, d'autres Ukrainiens arrivent, mais beaucoup plus sporadiquement.
1: Alors, il y en a beaucoup qui repartent. Il y a certains qui viennent toujours. Pendant ces 4 ans, bien sûr, au départ, l'association, elle accueillait les gens, mais après, il y avait les institutions gouvernementales qui étaient mises en place, qui se sont occupées de ces gens-là. Donc, l'association n'avait plus à s'en occuper, mais on s'occupe...
0: moins dans l'urgence.
1: Voilà, donc moins dans l'urgence, parce que d'ailleurs, nous, on est juste des bénévoles, nous ne connaissons pas comment...
0: Mais c'est au niveau de la traduction, par exemple, de certains papiers,
1: au niveau de la traduction,
0: au niveau
1: administratif, aussi le soutien, si vous voulez, moral, parce qu'avoir quelqu'un qui parle la même langue que toi et que tu comprennes, on a beau
0: ça fait du bien.
1: Oui, on a beau être le peuple européen, mais on
0: le
1: est...
0: plus courageux
1: en fait,
0: monde.
1: On est aussi profondément différent dans notre mentalité de fonctionnement et qu'il y a, je pense que l'Ukraine, elle a des choses à apprendre à la France, et la France, elle a beaucoup de choses à apprendre aussi à l'Ukraine, parce que voilà, il y a ce fossé aussi là. Et donc pendant 4 ans, l'association, elle a œuvré dans le but humanitaire aussi. On avait envoyé 38 camions d'aide humanitaire grâce à le soutien des Montpellierains, des Français, de toute la France. Donc, et un grand merci à nos bénévoles des SOS Montpellier Ukraine qui sont toujours là et qui continuent malheureusement aujourd'hui.
0: C'est un petit peu de choses, on va dire, par rapport à ce que l'Ukraine fait actuellement pour l'Europe et dont on n'a pas forcément conscience. On va en parler dans quelques instants de ça. Qu'est-ce que vous auriez comme besoin très rapidement là, pour l'association de Montpellier ?
1: Alors, pour l'association de Montpellier, très urgemment, disons comme ça, on recherche un local de stockage parce qu'en fait, on n'en a plus ce lieu-là qu'on nous a prêté.
0: Oui.
1: Donc, on recherche un local pour
0: relancer à la fin de l'émission,
1: nos collectes.
0: Oui.
1: Et un grand point majeur, ce que j'ai remercié à votre émission pour pouvoir passer le message, c'est aux Montpellierains qui ont des logements en location. Il y a beaucoup de gens qui recherchent en location, qui peuvent payer. Même un an en avance, mais les gens, ils ont en difficulté à trouver un logement en location. Donc, j'insiste bien, c'est pas héberger gratuitement quelqu'un. C'est des gens qui travaillent aujourd'hui, qui ont des contrats, qui travaillent, mais qui n'arrivent pas à se loger.
0: Gros problème de logement,
1: un très grand problème
0: en général et là en particulier.
1: Oui, c'est ça.
0: On écoute l'hymne ukrainien et derrière ça, on se retrouve. On va parler donc de la situation en Ukraine aujourd'hui et à nouveau de votre association.
1: Merci.

0: la fin de cet hymne ukrainien, donc absolument magnifique, et qui prend. Moi, je ne l'avais jamais entendu, en tout cas, chanter. Et c'est vrai que ça prend. Et j'ai vu que bah, vous, ça continue quand même à vous bouleverser.
1: Ouais.
0: Très beau. C'est ses voix magnifiques aussi.
1: Hein? Oui, ça reste quelque chose qui nous touche toujours.
0: Et alors, vous disiez de façon très juste que dans cet hymne ukrainien, mais peut-être aussi dans la pensée des Ukrainiens, quand nous serons libres, quand nous pourrons, un jour peut-être, etc., c'est peut-être quand même aussi un point à étudier. Oui. C'est comme si vous n'étiez pas libre, comme si vous étiez toujours dans cet espoir, alors qu'en réalité, vous montrez non seulement que vous êtes libre, mais j'allais dire pratiquement indépendant, et que vous allez même défendre peut-être l'indépendance de l'Europe.
1: C'est ça, donc c'est un peu paradoxe, mais on a écouté cet hymne-là, des fois on se fait réflexion, on se dit en fait pourquoi on est toujours en train de prouver, ils se battent pour quelque chose.
0: C'est comme
1: qui
0: si
1: nous
0: vous ne croyez pas.
1: Voilà, c'est comme si même nous on n'y croit pas, et c'est à un moment donné on se dit il faudrait peut-être changer ces paroles-là qu'enfin on est libre et on est libéré.
0: Alors, la situation actuelle en Ukraine, bah, finalement, on est beaucoup moins au courant parce qu'elle n'est plus devant la scène. C'est une autre guerre qui a la primeur en ce moment. Reste que l'Ukraine... Alors, la bonne nouvelle, c'est que le printemps arrive. Donc, on va sortir de ces champs de boue, etc. Mais c'est quand même la quatrième hiver. La mauvaise nouvelle, c'est que ça continue. Ouais. Que cette zone grise existe toujours, que les Russes reculent, avancent, reculent et inversement, que donc on est dans une sorte de stagnation. Et une autre nouvelle, et ça on s'en aperçoit avec la guerre qui vient de se déclarer au Moyen-Orient, c'est que les Ukrainiens deviennent des grands stratèges, des grands spécialistes de technologie comme les drones par exemple, des spécialistes mondiaux, plus forts que les autres nations.
1: Bah oui,
0: c'est dramatique de l'apprendre avec la guerre, mais bon.
1: C'est dramatique, mais en fait, c'est ça aussi. Donc, moi, ce qui m'a toujours étonnée, c'est qu'on nous dit qu'il faut envoyer les gens pour former les Ukrainiens, parce que, bon, ils ne connaissent pas comment s'en servir.
0: C'est vrai que les Ukrainiens pour former.
1: Il se peut qu'au début, c'est vrai, il y avait quelque chose à apprendre, parce que c'est vrai que peut-être l'Ukraine, à l'époque, elle n'avait pas tout cet équipement à la pointe des technologies. Il fallait apprendre, mais vous savez, je pense que des soldats ukrainiens, ils sont très patriotes et ils sont très rapides. Et je pense que comme tu es en état de choc et d'urgence, tu apprennes très vite.
0: C'est ça. Et apparemment, ils sont très débrouillards.
1: Ils sont très débrouillards. Et j'ai lu il y a 3 ans un article américain qu'en fait, il y a un de leurs généraux qui disait qu'ils ne savaient même pas la capacité de leurs armes. Ce qu'ils peuvent faire, en fait, les Ukrainiens, ils ont découvert des modes de fonctionnement que même les Américains ne savaient pas. Donc, c'est vrai que c'était un point dur pour nous, parce que je me suis dit, en fait, aujourd'hui, l'Ukraine, c'est un champ de bataille, mais c'est aussi un champ de test des armes mondiales pour voir ce que c'est.
0: Et d'innovation, d'apprentissage.
1: Voilà, apprentissage. Et la guerre des tranchées, on ne l'a pas connue depuis la Deuxième Guerre mondiale.
0: Oui.
1: Donc, aujourd'hui, les Ukrainiens, ils se développent. Et effectivement, ça devient les premiers spécialistes. Il faut connaître, c'est vrai qu'il y a la guerre des tranchées, mais aujourd'hui, c'est plus la guerre technologique, la guerre des drones. Et l'ennemi, les Russes, d'ailleurs. L'Ukraine, ce n'est pas un plateau pour s'entraîner. C'est un pays, c'est comme la France. Il y a des gens, et malheureusement, pour la cible, c'est la population prise. Peu importe ce que peut dire la propagande, qu'il y a ceci, que cela, ce n'est pas possible à battre une crèche ou un hôpital.
0: Donc, de toute façon, et dans toutes les guerres que nous connaissons à l'heure actuelle, et de ces s'il y en a, à la fois au Moyen-Orient, à la fois en Ukraine, mais en Afrique, etc.,
1: aussi.
0: C'est la population civile qui trinque.
1: Effectivement.
0: Et donc ça, c'est du crime contre l'humanité, d'une certaine façon.
1: C'est comme malheureusement, personne n'en parle. On doit prouver qu'aujourd'hui, des Ukrainiens, ils ont le droit de venir quelque part pour être accueillis. Et qu'aujourd'hui, on dit que, tout va bien, c'est stable. Rien n'est stable. Donc il faut que l'Europe, elle comprenne, parce qu'on est bien d'accord qu'ils commencent à couper les financements ou l'accueil des Ukrainiens. Ils disent que vous avez 80% des territoires ukrainiens qui sont stables et qu'il n'y a pas de danger.
0: C'est déjà pas mal, ne vous plaignez pas.
1: Voilà, donc ce n'est pas vrai. Toute l'Ukraine, elle est touchée par cette guerre-là. Il y a tous les jours des bombardements des drones, pas par dizaines, mais par milliers.
0: Et il faut savoir que la France, dans des conditions comme ça, aujourd'hui, en sachant ce qui se passe en Ukraine et ailleurs dans le monde, ne tiendrait pas 3 mois. Et vous, ça va faire 4 ans et demi, oui, c'est ça.
1: J'ai entendu dire ça, et 4 ans, mais... à préciser que depuis 2014, donc ça fait qu'on est 12e, 13e année des guerres, qu'on commence, qu'on continue. Et peut-être il faut que l'Europe soit un peu plus décisive, plus ferme. parce que...
0: Mais oui, c'est bien des problèmes, mais malheureusement, ça fait 4 ans que, que l'Ukraine explique que l'Europe ne pourra être l'Europe que si, effectivement, l'Ukraine tient le choc, et que pour tenir le choc, elle a besoin d'argent. Et c'est vrai qu'on a quand même des grands décideurs qui... Enfin, en France, c'est une chose, mais on a, aux États-Unis, par exemple, les gens qui sont relativement instables dans leur position et leurs décisions, quand ils ne... frôle pas la folie.
1: Oui, la folie.
0: Bon, on va pas s'étendre là-dessus. C'est pas l'objet de cette radio, mais ouais. Il faut quand même le savoir. Cela dit, l'entrée dans l'Europe de l'Ukraine, c'est quelque chose que vous attendez ou vous attendez plus? Alors, ça n'a pas d'importance finalement.
1: Pour moi, je me prononce pas pour le peuple ukrainien. Je ne parle que pour moi. Aujourd'hui, en vue de cette 5e année de guerre, je me dis que à quoi bon, à quoi nous sert l'Europe et les Européens
0: finalement.
1: Si on doit être pour eux juste une protection sans aucune reconnaissance et sans un estime de quelque chose que des Ukrainiens, c'est quelqu'un qui mérite. Et d'ailleurs, nous méritons peut-être plus que n'importe quel pays européen être en Europe. Mais protéger, déjà aujourd'hui, sans être pays en Europe, l'Ukraine, elle protège l'Europe. Parce qu'il n'y a pas que ça.
0: Bah, Zelensky le dit, on va dire un mot de Zelensky d'ailleurs, c'est quand même un personnage extraordinaire.
1: Effectivement, parce que comme il y a un drone russe tout au hasard qui arrive sur le territoire européen ou même l'ONU, on se dit, oh bah, c'est pas grave, en fait il va faire le demi-tour, il va rentrer en Ukraine. Je trouve ça honteux. Alors, de quelle Europe parlons-nous?
0: Alors, Zelensky, donc on n'a pas prononcé son nom jusqu'à présent, mais avouez quand même que c'est un personnage étonnant. Il vient de loin, ce garçon, et il s'avère être un vrai chef d'État, quoi.
1: Oui.
0: Ça n'est plus un politicien, non. C'est un chef d'État.
1: Oui, alors, effectivement, c'est un président qui était élu quand même à 73% à l'époque. On peut dire ce qu'on peut dire. Moi, personnellement, je suis honnête, je n'ai pas voté pour lui parce que j'ai voté pour précédent où j'ai eu beaucoup de regrets. Et je me suis dit, en fait, c'était comme la guerre, elle a commencé, c'était une grande surprise pour moi, parce que je me suis dit, il ne va pas y rester. En fait, je ne savais pas quoi attendre, j'y pensais même rien.
0: Oui, oui.
1: Et en fait, la surprise qu'il a resté, c'était quelque chose de choquant. On l'a vu changer en 3 mois. Il était, disons, présentable. Il a pris à vue, pour moi, 10 ans, voire 15 ans. Donc, c'est quelqu'un qui a dû... peser pour et contre, et honnêtement, rien que pour ça, on peut lui dire, tirer le chapeau, il a fait son rôle, et aujourd'hui, c'est un chef
0: sa
1: d'État.
0: Sa persévérance, son calme, son grand courage,
1: son enfin, calme
0: ce sont des qualités...
1: Oui, et qui beaucoup qui se manquaient, c'est un clown, c'est pas un clown, c'est un...
0: Bah, c'est un homme d'État.
1: C'est un homme d'État.
0: Avec l'expérience de 4 ans de guerre.
1: C'est quand même, il est quand même artiste, c'est un métier. Donc, et je trouve que ce métier-là d'artiste, il lui a justement beaucoup aidé pour mener ces discussions-là et aussi peut-être pour ne faire pas paraître certaines choses qu'il doutait, comme nous tous on doute, mais il faut continuer, il faut soutenir l'Ukraine, il ne faut pas y croire ce qu'on dit, parce qu'en fait, il ne faut pas faire comme on dit, il ne faut pas généraliser.
0: C'est bien pour ça qu'on vous invite aujourd'hui, parce que là, on a une parole, effectivement, j'allais dire en direct, hein, il n'y a pas d'intermédiaire entre le producteur, vous et le consommateur, nous. Juste, vous avez des nouvelles de votre maman?
1: Elle va bien.
0: Et elle a cet humour des Ukrainiens qui disent « Ah, ben, on n'a pas eu de lumière pendant trois jours, mais là, elle revient, c'est bien. »
1: C'est ça, et puis bon, écoute, je sais pas, paraît-il qu'il y a un truc à côté qui tombait, mais j'ai rien entendu, j'ai dormi, j'ai dit « Maman, mais le minimum, tu seras bien quand même à écouter et regarder. » Il m'a dit « Mais non, t'inquiète pas, tout va bien, et le soleil, je vais me promener, enfin.
0: » Bon, voilà, donc ça, c'est le courage ukrainien. Et puis, je vais rappeler quand même ce que vous cherchez pour votre association. Vous cherchez des logements toujours,
1: ouais.
0: Donc des maisons ou des appartements en location pour des gens qui ont des métiers, des revenus et qui pourront payer,
1: c'est bien sûr,
0: ukrainien. Et puis vous cherchez aussi un local pour stocker tous les dons que vous pouvez recevoir et un certain nombre d'autres matériaux. Merci Ludmila d'être venue. On va vous réinviter parce que ça me paraît important très régulièrement de faire des petites piqûres de rappel sur l'Ukraine. Qui est là, et j'allais dire, heureusement pour nous tous et toutes, merci beaucoup. Je vous souhaite une très bonne après-midi. Merci à Léonie qui a assuré la technique de cette émission et qui nous a passé ce très bel hymne ukrainien. Et merci à vous les auditeurs de nous avoir écoutés. À une très prochaine fois dans un 10-10. Au revoir.
1: Merci également.

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2: Sur Radio FM+, 91 FM Montpellier, avec Yann à la technique, l'émission Traces de lumière est consacrée à la poétique de Paul Valéry. Le texte que je vous propose est extrait d'une conférence que j'avais donnée il y a quelques années à l'université Paul Valéry. Revenu à la poésie, avec la jeune Parc, puis avec le recueil Charme, Paul Valéry ne cessera d'étudier sur lui-même et sur autrui le mécanisme de la création poétique. J'ai toujours fait mes vers en m'observant les faire. Cette expérience, ces réflexions, ont donné naissance à un cours professé au Collège de France et à toute une poétique exposée dans Variété et telle qu'elle. Après Baudelaire et Mallarmé, Valéry tend à débarrasser la poésie des éléments impurs qui appartiennent à la prose et dégageant la notion d'univers poétique, il définit l'idéal que représenterait la poésie pure, un langage dans le langage. La poésie ne saurait se ramener à un discours de prose associé à

mines aux dépens de leur propriété de se consommer en un sens défini et certain. Il faut donc que, dans un poème, le sens ne puisse l'emporter sur la forme et la détruire sans retour. C'est au contraire le retour, la forme conversée, ou plutôt exactement reproduite comme unique et nécessaire expression de l'état ou de la pensée qu'elle vient d'engendrer au lecteur, qui est le ressort de la puissance poétique. Un beau vers renaît indéfiniment de ses cendres. Il redevient, comme l'effet de son effet, cause harmonique de soi-même. La poésie est donc un langage dans le langage. Et l'univers poétique, c'est le privilège de cette langue, d'éveiller une résonance qui engage l'âme dans l'univers poétique, comme un son pur au milieu des bruits, lui fait pressentir tout un univers musical. Vivre quelques différences par une série d'analyses pénétrantes, Valérie nous introduit à cette sensation d'univers que crée en nous un texte de vraie poésie. Comme dans Cantique spirituel, il note, il agit pour nous faire vivre quelques différentes vies, respirer selon cette vie seconde, et suppose un état ou un monde dans lequel les objets, les êtres qui s'y trouvent, ou plutôt leur image, ont d'autres libertés et d'autres liaisons que celles du monde pratique. Tout ceci donne l'idée d'une nature enchantée, asservie comme un charme aux caprices, aux prestiges, aux puissances du langage. L'union intime entre la parole et l'esprit, comme dans la situation de Baudelaire, ce pouvoir magique ne saurait s'obtenir en rythmant artificiellement de la prose. Au contraire, cette parole extraordinaire se fait connaître par le rime et les harmonies qui la soutiennent et qui doivent être si intimement et même si mystérieusement liées à sa génération que le son et le sens ne puissent plus séparer et se répondent indéfiniment dans la mémoire. Et à propos de Mallarmé, il parle « L'œuvre de Mallarmé offre le plus bel exemple de cette magie poétique. Il démontra par d'étonnantes réussites que la poésie doit donner des valeurs équivalentes aux significations, aux sonorités, aux physionomies, même des mots qui, heurtés ou fondus avec art, composent des vers d'un éclat, d'une plénitude, d'une résonance inouïe. Les rimes, les allitérations, d'une part, les figures, tropes, métaphores, de l'autre, ne sont plus ici des détails et ornements du discours qui peuvent se supprimer. Ce sont des propriétés substantielles de l'ouvrage. Le fond n'est plus cause de la forme, il en est l'un des effets. Pour Valérie, la poésie ne prendra donc toute sa valeur qu'au moment de sa diction. Quand nous nous serons faits l'instrument de la chose écrite, de manière que notre voix, notre intelligence et tous les ressorts de notre sensibilité se soient composés pour donner vie et présence puissante à l'acte de création de l'auteur. Ainsi, c'est l'exécution du poème qui est le poème. On a prétendu à tort que Paul Valéry, poète, tournait le dos à l'inspiration. S'il a écrit que l'enthousiasme n'est pas un état d'âme d'écrivain, c'est seulement parce qu'il trouvait indigne d'écrire par le seul enthousiasme, mais il admet qu'il existe une sorte d'énergie individuelle propre au poète, une énergie supérieure, c'est-à-dire telle que toutes les autres énergies de l'homme ne la peuvent composer ou remplacer.

Le mythe du poète inspiré. Être inspiré ne suffit malheureusement pas pour être poète, pas plus qu'il ne suffit de voir un trésor en rêve pour le retrouver au réveil, étincelant au pied de son lit. C'est que la fonction du poète n'est pas de ressentir l'état poétique, mais de le créer chez les autres, de changer le lecteur en inspiré, fort de sa propre expérience. Valérie se moque du mythe romantique du poète inspiré. On sent bien, devant un beau poème, de quelque longueur qu'il y a des chances infimes pour qu'un homme ait pu improviser sans retour, sans autre fatigue que celle d'écrire ou d'émettre ce qui lui vient à l'esprit. Un discours singulièrement sûr de soi, pourvu de ressources continuelles, d'une harmonie constante et d'idées toujours heureuses. Un discours qui ne cesse de charmer, où ne se trouve point d'accident, de marque, de faiblesse et d'impuissance, où manquent ces fâcheux incidents qui rompent l'enchantement et ruinent l'univers poétique. Et à propos sur la poésie, il écrit « On ne saurait nier l'existence de l'inspiration, mais elle n'agit que par brève et fortuite manifestation. Et elle est aussi inégale que capricieuse. Ces moments d'un prix infini, ces instants qui donnent une sorte de dignité universelle aux relations et aux intuitions qu'il engendre, sont non moins féconds en valeur illusion ou illusoire ou incommunicable. Dans l'éclat de l'exaltation, tout ce qui brille n'est pas or. Et puisque ces expressions jaillies de l'émoi ne sont qu'accidentellement pures, Valérie ne saurait admettre le principe qu'à tous les coups l'on gagne. La poésie sera le fruit d'un choix et d'un labeur conscient. Ces instants divins ne construisent pas un poème, laquelle est une durée de croissance comme une figure dans le temps. Et le fait poétique naturel n'est qu'une rencontre exceptionnelle dans le désordre d'images et de sons qui viennent à l'esprit. Il faut donc beaucoup de patience, d'obstination et d'industrie dans notre art si nous voulons produire un ouvrage qui ne paraisse enfin qu'une série de coups, rien que d'heureux, heureusement enchaînés. Et si nous prétendons encore que notre poème, aussi bien séduisent le sens par les charmes des rythmes, des timbres, des images, qu'ils résistent et répondent aux questions de la réflexion, nous voici attablés au plus déraisonnable des jeux. C'est un extrait de « Je disais quelquefois à Stéphane Mallarmé » de Paul Valéry. Valéry raille le poète inspiré. Ce médium momentané, qui n'a nul besoin de comprendre ce qu'il écrit, sous une dictée mystérieuse. Au contraire, l'auteur de charme souligne la noblesse de la création volontaire, dont la formule serait « essayer de retrouver, avec volonté de conscience, quelques résultats analogues aux résultats intéressants ou utilisables que nous livre entre 100 000 coups quelconques le hasard mental. » Il est même arrivé de déclarer « J'aimerais infiniment mieux écrire en toute conscience et dans une entière lucidité quelque chose de faible que d'enfanter à la faveur d'une transe ou hors de moi-même un chef-d'œuvre d'entre les plus beaux. » Et à ceux qui s'indignaient de ce blasphème, Paul Valéry a répliqué « C'est que un éclair ne s'avance à rien. » Et il le disait d'une autre manière, c'est qu'un éclair ne m'avance à rien. Il ne m'apporte que de quoi m'admirer. Je m'intéresse beaucoup plus à savoir produire à mon gré une infime étincelle qu'à attendre de projeter ça et là des éclats d'une foudre incertaine. »

Il n'y a donc pas de poésie sans métier poétique. Les considérations de Paul Valéry ne sont ici qu'autant plus précieuses qu'elles reposent sur son expérience intime. Ce métier consiste à savoir discerner et utiliser les merveilles que l'inspiration nous accorde de temps à autre et à les compléter par des créations volontaires et lucides qui n'en soient pas indignes. Le poète est une attente. La première qualité est la patience. Il faut savoir attendre le germe qui donnera naissance au poème. Et dans le calepin d'un poète, Paul Valéry écrit « Le poète s'éveille dans l'homme par un événement inattendu, un incident extérieur ou intérieur, un arbre, un visage, un sujet, une émotion, un mot. Et tantôt, c'est une volonté d'expression qui commence la partie, un besoin de traduire ce que l'on sent. Mais tantôt, c'est au contraire un élément de forme, une esquisse d'expression qui cherche sa cause, qui se cherche un sens dans l'espace de mon âme. Observez bien cette dualité possible d'entrer en jeu. Parfois, quelque chose veut s'exprimer. Parfois, quelque moyen d'expression veut quelque chose à servir. Il faut aussi savoir attendre les mots qui produisent et qui produiront l'enchantement. Et il continue, Paul Valéry, à dire « Nous attendons le mot inattendu et qui ne peut être pourvu, mais attendu. Nous sommes le premier à l'entendre. » Et le tête-à-tête entre le pouvoir et le vouloir, attente, choix lucide, refus volontaire, résistance au facile, autant de manifestations de la création consciente. Tête à tête, impitoyable, entre le pouvoir et le vouloir de quelqu'un, essentiellement l'architecte de poèmes est aux prises avec les problèmes de l'expression. Ce n'est pas avec des idées que l'on fait des vers, disait déjà Mallarmé, c'est avec des mots. Le poète est donc avant tout celui qui connaît de sciences profondes les ressources du langage, les accords du son et du sens, les effets psychiques que produisent les groupements de mots et de physionomie de mots. Recherche infiniment minutieuse et complexe, et l'artiste qui peine sur ces nuances doit pourtant tenir compte des conditions toutes différentes dans lesquelles son œuvre sera ressentie. Veuillez observer que la durée de composition d'un poème, même très court, pouvant absorber des années, l'action du poème sur un lecteur s'accomplira en quelques minutes. En quelques minutes, ce lecteur recevra le choc de trouvailles, de rapprochements, de lueurs, d'expressions accumulées pendant des mois de recherche, d'attente, de patience et d'impatience. Dépasser, au prix d'un labeur conscient, le stade de l'enthousiasme ou de l'effusion à la mode romantique, tel est le secret des grands poètes. Aussi Valéry ne cache-t-il pas son admiration pour la perfection de l'art classique qu'il oppose aux faiblesses du romantisme. Un romantique qui a appris son art devient un classique ou encore tout classicisme suppose un romantisme antérieur. Loin de protester contre les unités, les formes fixes, les règles de prosodie, les restrictions du vocabulaire, il voit paradoxalement dans ces contraintes la source même des chefs-d'œuvre poétiques. C'est que toutes ces gênes esquisses, en ralentissant l'élan spontané et anarchique de l'inspiration, permettent de contrôler lucidement l'élaboration du poème. Classique est l'écrivain qui porte un critique en soi-même et qui l'associe intimement à ses travaux. Une œuvre n'est jamais achevée. Tout poème est un état d'un travail qui peut presque toujours être repris, modifié. Pour Paul Valéry, un sonnet achevé est en réalité un sonnet abandonné que le labeur pourrait encore transformer. Une œuvre n'est jamais nécessairement finie,
car celui qui l'a faite ne s'est jamais accompli, et la puissance et l'agilité qu'il en a tirée lui confèrent précisément le don de l'améliorer. Et aussi, et ainsi de suite, il en retire de quoi l'effacer et la refaire. C'est ainsi, du moins, qu'un artiste libre doit regarder les choses. À ces considérations objectives, on reconnaît Paul Valéry, Test, surtout Monsieur Test, n'en est-il pas venu à regarder la création poétique comme un jeu, un pur exercice dont le produit le plus important n'est que l'œuvre, mais le développement des aptitudes intellectuelles de son auteur est une connaissance plus profonde du mécanisme de l'esprit.

En 1913, retouchant les pièces de l'album de vers anciens, Paul Valéry eut le désir d'y ajouter un poème d'une quarantaine de vers, une sorte d'adieu à ces jeux de l'adolescence. Ce fut l'origine de La Jeune Parc, poème de 512 vers. Ce poème, publié en 1917, devait d'abord s'intituler Psyché ou bien L'âme. Il a pour sujet le changement d'une conscience pendant la durée d'une nuit. Chez les anciens, les trois parcs symbolisaient les étapes de la vie humaine. Et si le poète a choisi la plus jeune, c'est sans doute pour évoquer la naissance de la conscience de soi-même. Valéry dit « Figurez-vous que l'on s'éveille au milieu de la nuit et que toute la vie se revive et se parle à soi-même. » Sensualité, souvenirs, paysages, émotions, sentiments de son corps, profondeur de la mémoire et lumière ou cieux antérieurs revus, etc. Le poème touche donc aux divers problèmes de la conscience consciente. Pour mieux le pénétrer, c'est à nous d'explorer les mystères de notre être en tant qu'il pense et qu'il sent. Le drame intérieur qui fait l'objet de ce monologue est en effet la crise de l'adolescence, l'éveil de la conscience lucide et pris d'absolu, en lutte contre l'appel instinctif des sens. Cette poésie philosophique aurait pu verser dans l'abstraction, mais Valéry a su esquiver le danger en recourant au symbole, au sens littéral. La Parque est une jeune femme blessée par l'amour qui, s'éveillant sur le rivage, se rappelle ses rêves voluptueux, s'émeut au souvenir de son innocence, lutte contre ses désirs, jusqu'à préférer la mort à la chute, puis finit par céder à l'attrait impérieux de la nature. Le poète a voulu sauver l'abstraction prochaine par la musique et la racheter par des visions. Et en prenant conscience de cette morsure du serpent dans le résumé qu'on peut faire de La Jeune Parque, cette morsure de serpent, symbole de la volupté des sens, La Parque découvre la dualité de son être, sensualité et connaissance. Je me sentis comme encore plus que blessé, craignant que ce dédoublement de la conscience ne vienne détruire le plaisir des sens qu'elle goûtait jadis innocemment. Elle va évoquer avec nostalgie le bonheur d'autrefois, du temps où rien ne la dissociait de la nature. La jeune Parque retrouve avec honte le souvenir d'une idylle où elle fut sur le point de céder à la passion. Mon cœur fut-il si près d'un cœur qui va faiblir. C'est la révolte de sa pudeur qui l'a sauvée. Elle aurait préféré la mort au déshonneur, mais la tentation des sens la guette encore. Pleine d'angoisse, elle appelle la mort. Elle songe à se précipiter dans les flots, mais le sommeil la gagne de nouveau. Pour l'aurore, approche, et avec le réveil, la vie va retrouver ses droits. De nouveau envahie par la tristesse, la jeune Parque regrette maintenant de n'avoir pas accompli, pour se libérer du sort incertain, cette merveilleuse fin à laquelle elle aspirait sincèrement tout à l'heure. Par quel enchantement déjà, à mi-chemin de la mort, est-elle revenue vers la vie? Elle découvre qu'elle a été trahie par la chère maîtresse. Elle a succombé à la fatigue qui l'a replongée dans le sommeil. Le charme du sommeil la gagne une nouvelle fois et elle s'accomplit doucement. Quand elle s'éveille dans les délicieux linceuls de son lit, elle savoure les attraits plus exactement de l'aurore. C'est le jeune soleil qui la rappelle à la vie.

Le recueil de charme rassemble 21 poèmes composés dans un état de virtuosité aiguë après la jeune Pâque. Le titre du latin Carmina signifie poème et incantation. Paul Valéry, dans Discours sur Descartes, écrit « La vie de l'intelligence constitue un univers lyrique incomparable, un drame complet où ne manque ni l'aventure, ni les passions, ni la douleur, ni le comique, ni rien d'inhumain. Les poèmes de charme évoquent cette tragédie de l'esprit. A priori, les principaux actes de ce drame correspondraient aux étapes de l'itinéraire parcouru par l'auteur dans son effort de connaissance. Les espérances dans Cantique des colonnes, l'attente dans les pas, la tentation de la conscience, fragment de Narcisse, les mirages, la tentation de la science comme dans Ébauche d'un serpent, la méditation dans Les grenades, le vin perdu, la tentation de la vie, le cimetière marin, l'effort, la victoire sur la durée. Ces poèmes, retraçant le drame de l'intelligence, sont eux-mêmes, comme le voulait Valéry, une fête de l'intellect. Le climat est ici moins musical et plus intellectuel que dans la jeune Pâque. L'esprit se trouve stimulé par le jeu des symboles et la subtilité des analyses. Il est tenu en éveil par les surprises d'un vocabulaire raffiné, parfois archaïque ou retrempé à ses sources étymologiques. Il doit se défendre d'être dérouté par les flottements entre le concret et l'astrait ou par les suggestions analogiques. Chez Paul Valéry, l'analyste de la vie intérieure se double d'un poète sensible à toutes les sollicitations du monde extérieur et doué d'une imagination visuelle, auditive, tactile, infiniment riche. La poésie de ce méditerranéen, comme on l'appelait, nous séduit par le sens de la lumière du mystère ou par de radieuses évocations de la mer toujours recommencées. Elle est apte à nous rendre présente l'exaltation désordonnée de la psyché, comme à nous faire écouter l'approche à peine perceptible des pas, à évoquer la savoureuse plénitude des grenades entr'ouvertes, comme à suggérer le vin qui s'évanouit dans l'eau rose fumée. Cette fête des sens ajoute sa magie à la fête de l'intellect, mais connaissant le rôle mystérieux des effets latéraux dans un art à plusieurs dimensions, Paul Valéry fait appel à tous les prestiges de ce langage dans le langage qui a le pouvoir d'éveiller en nous l'univers poétique. Il use des ressources de la versification avec une extrême souplesse et soumet le lecteur à la suggestion des rimes et des rhymes, des allitérations, des assonances et des modulations harmoniques et harmonieuses du vers. À ce degré de perfection, sa poésie tient de l'incantation magique et justifie le titre de charme.

0: Toujours dans le recueil Charme, on trouve les fragments de Narcisse. Dans ses Métamorphoses, le poète latin Ovide avait traité la légende de Narcisse, le bel adolescent qui s'éprend de son image reflétée par les eaux et se détournant de tout autre amour, se perd jusqu'à mourir dans la contemplation de lui-même. Ce sujet semble avoir hanté Valérie, qu'il a abordé dans Narcisse parle, puis dans ses fragments de Narcisse, et enfin dans la cantate de Narcisse, avec un admirable lyrisme digne des plus pures harmonies de Racine et de Mallarmé. Il évoque dans ses fragments la pathétique aventure du beau Narcisse, mais sa prédilection pour ce thème s'explique surtout par le symbole qui ne cesse de nous suggérer à travers le mythe, celui de la connaissance de soi, source de délices et de tourments pour l'esprit qui ne peut se détacher de cette investigation lucide et que torture pourtant l'impossibilité de briser l'obstacle entre l'unique et l'universel qu'il se sent être et cette personne finie et particulière qu'il se voit dans le miroir d'eau. Et dans le cimetière marin, Valérie a écrit « Le cimetière marin a commencé en moi par un certain rime qui est celui du vers français de 10 syllabes coupé en 4 et 6. Je n'avais encore aucune idée qui pu remplir cette forme. Peu à peu, des mots flottants s'y fixèrent, déterminèrent de proche en proche le sujet et le travail. Un très long travail, comme ils disent, s'imposa à lui. Ce cimetière qui domine la mer est celui de Sète, ville natale du poète, où il repose aujourd'hui auprès des siens. Il a voulu rassembler ici les thèmes les plus simples et les plus constants de sa vie affective et intellectuelle, tel qu'il s'était imposé à son adolescence et associé à la mer et à la lumière d'un certain lieu des bords de la Méditerranée. Il s'agit d'une méditation sur la vie et la mort, dont l'idée se trouve résumée dans l'épigraphe grecque tirée de Pindare, qu'on pourrait ainsi traduire « Ô mon âme, n'inspire pas la vie immortelle, mais épuise le champ possible ». Pour exprimer ces contrastes entre la mort et la vie, l'immobilité, le mouvement, la lumière et l'ombre, le poète a su tirer de son inspiration méditerranéenne un monde de sensations et d'images intensément évocatrices. Voici le cimetière marin dit par Jean Villard.
1: Ce toit tranquille où marchent des colombes, entre les pins palpitent, entre les tombes. Midi le juste y compose de feu la mer toujours recommencée. Oh, récompense après une pensée qu'un long regard sur le calme des dieux. Quel pur travail de fins éclairs consume, main diamant d'imperceptible écume, et quelle paix semble se concevoir. Quand sur l'abîme un soleil se repose, ouvrage pur d'une éternelle cause, le temps scintille et le songe est savoir. Stable trésor, temple simple à Minerve, masse de calme et visible réserve, eau sourcilleuse, œil qui gardes en toi tant de sommeil sous un voile de flamme. Ô mon silence, édifice dans l'âme, mais comble d'or aux mille tuiles, droit. Temple du temps qu'un seul soupir résume, à ce point pur je monte et m'accoutume, tout entouré de mon regard marin, et comme au Dieu mon offrande suprême, la scintillation sereine sème sur l'altitude un dédain souverain. Comme le fruit se fond en jouissance, comme en délice il change son absence dans une bouche où sa forme se meurt, je hume ici ma future fumée, et le ciel chante à l'âme consumée le changement des rives en

tant d'étranges oisivetés mais pleines de pouvoir, je m'abandonne à ce brillant espace. Sur les maisons des morts, mon ombre passe, qui m'apprivoise à son frêle mouvoir. L'âme exposée aux torches du solstice, je te soutiens, admirable justice, de la lumière aux armes sans pitié. Je te rends pur à ta place première, regarde-toi. Me rendre à la lumière suppose d'ombre une morne.

entre le vide et l'événement pur. J'attends l'écho de ma grandeur interne, amère, sombre et sonore citerne, sonnant dans l'âme.

golfe mangeur de ces maigres grillages. Sur mes yeux clos, secrets éblouissants, quel corps me traîne à sa fin paresseuse? Quel front l'attire à cette terre osseuse? Une étincelle y pense à mes

fragments terrestres offerts à la lumière, ce lieu me plaît, dominé de flambeaux, composé d'or, de pierres et d'arbres sombres, où tant de marbre est tremblant sur tant d'ombre. La mère fidèle y dort sur mes tombeaux. Chienne splendide, écarte l'idolâtre. Quand solitaire au sourire de pâtre, je paie longtemps. Mouton mystérieux, le blanc troupeau de mes tranquilles tombes, éloignez-en les prudentes

reçu dans l'air à je ne sais quelle sévère essence. La vie est vaste, est enivre d'absence, et l'amertume est douce, et l'esprit clair. Les morts cachés sont bien dans cette terre qui les réchauffe et sèche leur mystère. Midi là-haut, midi, sans mouvement, en soi se pense et convient à soi-même. Tête complète et parfait diadème, je suis en toi le secret changement. Tu n'as que moi pour contenir tes craintes, mes repentirs, mes doutes, mes contraintes sont le défaut de ton grand diamant. Mais dans leur nuit toute lourde de marbre, un peuple vague aux racines des arbres a pris déjà ton parti lentement. Ils ont fondu dans une absence épaisse, l'argile rouge a bu la blanche espèce, le don de vivre a passé dans les fleurs. Où sont des morts les phrases familières, l'art personnel, les âmes singulières, la larve file où se formaient des pleurs. Les cris aigus des filles.

charmant qui joue avec le feu, le sang qui brille aux lèvres qui se rendent, les derniers dons, les doigts qui les défendent. Tout va sous terre et rentre dans le jeu. Et vous, grande âme, espérez-vous un songe qui n'aura plus ces couleurs de mensonge qu'aux yeux de chair, l'onde et l'art font ici. Chanterez-vous quand serez vaporeuse. Allez, tout fuit. Ma présence est poreuse. La sainte impatience meurt aussi. Maigre immortalité noire et dorée, consolatrice affreusement laurée qui de la mort fait un sein maternel, le beau mensonge et la pieuse ruse, qui ne connaît et qui ne les refuse, ce crâne vide et ce rire éternel. Terre profond, têtes inhabitées qui, sous le poids de tant de pelletés, hêtent la terre et confondent nos pas, le vrai rongeur, le ver irréfutable n'est point pour vous qui dormez sous la table, il vit de vie, il ne me quitte pas. Amour peut-être ou de moi-même, haine, sa danse secrète est de moi si prochaine que tous les noms lui peuvent convenir. Qu'importe, il voit,

Cruels Zénons ailés, m'as-tu percé de cette flèche ailée qui vibre, vole et qui ne vole pas? Le son m'enfante et la flèche me tue. Ah, le soleil, quelle ombre de tort

chairs successives, brisez mon corps, cette forme pensive, buvez mon sein, la naissance du vent. Une fraîcheur de la mer exhalée me rend mon âme. Ô puissance salée, courons à l'onde en rejaillir vivant. Oui, grande mer de délire douée, peau de panthère et clamie de trouée de mille et mille idoles du soleil, hydre absolue, ivre de ta chair bleue, qui te remord l'étincelante queue dans un tumulte au silence pareil. Le vent se lève, il faut tenter de vivre. L'air immense ouvre et referme mon livre. La vague en poudre ose jaillir des rocs. Envolez-vous, page tout éblouie. Rompez d'eau réjouie. Ce toit tranquille.

0: Voici deux poèmes extraits du recueil « L'album de vers ancien » de Paul Valéry. Le premier poème « La fileuse » dit par Marguerite Perrin. Le deuxième poème « Le bois amical » dit par Henri Roland.
1: Assise, la fileuse au bleu de la croisée où le jardin mélodieux se dodeline, le rouet ancien qui ronfle la grisée. Lasse, ayant bu l'azur, de filer la câline chevelure à ses doigts si faibles, évasives, elle songe, et sa tête petite s'incline. Un arbuste et l'air pur font une source vive qui, suspendue au jour, délicieuse, arrose de ses pertes de fleurs le jardin de l'oisive. Une tige, où le vent vagabond se repose, courbe le salut vain de sa grâce étoilée, dédiant magnifique au vieux rouet sa rose. Mais la dormeuse file une laine isolée. Mystérieusement, l'ombre frêle se tresse au fil de ses doigts longs et qui dorment, filée. Le songe se dévide avec une paresse angélique, et sans cesse au doux fuseau crédule, la chevelure ondule au gré de la caresse. Derrière tant de fleurs, l'azur se dissimule. Fileuse, de feuillage et de lumière sainte, tout le ciel vert se meurt, le dernier arbre brûle. Ta sœur, la grande rose où sourit une sainte, parfume ton front vague au vent de son haleine innocente, et tu crois languir. Tu es éteinte au bleu de la croisée où tu filais l'haleine.
2: Nous avons pensé des choses pures, côte à côte, le long des chemins. Nous nous sommes tenus par les mains sans dire, parmi les fleurs obscures. Nous marchions comme des fiancés, seuls dans la nuit verte des prairies. Nous partagions ce fruit de féerie, la lune amicale aux insensés. Et puis nous sommes morts sur la mousse, très loin, tout seul parmi l'ombre douce de ce bois intime et murmurant. Et là-haut, dans la lumière immense, nous nous sommes trouvés en pleurant. Ô mon cher compagnon de silence,

D'abord, un grand merci à Yann, à la technique, superbe technicien. 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
4: Bonjour à tous, aujourd'hui c'est Marie-Claude qui est au bout de l'antenne et qui vous reçoit dans ces magnifiques studios si accueillants de la radio FM+, qui nous accueille comme toutes les semaines. Et donc nous allons parler dans ce cadre de la solidarité internationale. J'ai le plaisir de recevoir trois personnes dans où nous allons évoquer la littérature africaine, la littérature des afro-descendants, qui est une littérature d'une grande richesse qui fait mon bonheur, je dirais, au quotidien quasiment. Voilà, donc bonjour à tous. Et alors je reçois donc Maria Blanco, qui est présidente de l'association Teriasso, que j'ai déjà reçue, mais que je reçois avec grand plaisir, parce qu'il y a une organisation importante, un événement important qui va se produire et dont on va vous parler. Bonjour Maria.
5: Bonjour Marie-Claude.
4: Alors ensuite, je reçois aussi Viviane Alric, qui est en charge donc des lectures nomades. Vous allez voir, nous allons en parler, des lectures nomades. Vous voyez, déjà ça donne envie de s'évader, hein, ce titre-là. Donc bonjour Viviane.
6: Et bonjour.
4: Et ensuite, et Anne Plantier, donc, qui est la fondatrice de Sapotille, qui est un terme qui pétille pour moi. Et c'est un club de lecture pour des afro-descendants, et des Africains et des afro-descendants que présente Anne Plantier. Bonjour Anne.
6: Bonjour Marie-Claude.
4: Voilà, elles vont toutes d'ailleurs rentrer un peu dans les détails de ce qu'elles présentent. Et je vais donner la parole pour commencer à Maria Blanco, qui va nous rappeler ce qu'est l'association Teriasso.
5: Alors Teria Solidarité est une association à la fois culturelle et solidaire. Solidaire parce que nous avons deux projets au Mali. Un projet de bibliothèque scolaire dans le cadre du groupe Matisse et Prézi. C'est une histoire d'amitié et de solidarité. Nous existons depuis 5 ans. Un potager des femmes à 15 km de Bamako et un projet que nous venons de clore, qui était à l'université Wounfouet Boigny, qui était autour de une bibliothèque pour les étudiants spécialistes du monde hispanique et hispano-américain, qui a été clos cette année. Et culturel parce que lorsque nous avons fondé avec des amis cette association, avec une amie malienne qui porte ce projet, nous avions à cœur de ne pas être simplement une association de là-bas, mais aussi une association d'ici. Pour nous, la culture est fondamentale, les imaginaires sont différents et nous voulions que s'établissent des ponts là où d'autres voyaient des murs. Et donc, la littérature est vraiment une des priorités de notre association, les littératures africaines plutôt, mais aussi le cinéma, la musique, l'art. Parce qu'il nous semblait très important que notre association ait une activité régulière où nous puissions nous rencontrer autour de thématiques qui allaient aussi faire que nous croisions nos regards d'ici et de là-bas. Voilà Marie-Claude ce que je peux te dire.
4: Alors c'est tout un programme, ça mon imaginaire s'était envolé un peu, je l'ai rappelé quand même, parce qu'en fait je pense qu'avec l'imaginaire effectivement il n'y a plus du tout de murs, il n'y a plus du tout de frontières, enfin à un moment on peut se rejoindre et l'autre avec son imaginaire à lui, de sa culture à lui, de son origine à lui et de lui-même aussi, parce que même au travers des cultures on est aussi des individus. Je pense que vraiment c'est quelque chose qui est vraiment fondamental et je pense que Teriasso pour ça a des objectifs très, très noble et vraiment très, très enrichissant, je pense, pour tout le monde. Et justement, j'en viens du coup tout de suite à Anne Plantier. Qui est en charge des lectures nomades, qui quand non, même gère...
0: C'est Viviane.
4: Anne Plantier, pardon, Maria Blanco, excusez-moi, j'ai fait un raccourci, non. Maria, alors, Anne...
0: Viviane.
4: Viviane, pardon, Viviane. Oui, c'est parce que j'avais mis dans l'ordre. Viviane Alric, donc, qui a, comme son nom l'indique, elle est plutôt native du sud de la France, hein, et elle est en charge des lectures nomades, et Anne et Viviane, tu vas nous expliquer un petit peu en quoi consistent les lectures nomades. On l'a déjà dit, mais je pense que c'est très important de le rappeler ou d'informer les nouveaux auditeurs.
5: Alors avant qu'elle ne commence, est-ce que je pourrais dire un mot ?
4: Bien sûr.
5: Viviane Alric est une passionnée de littérature, mais elle a été prof de français toute sa vie, donc elle a reçu des études de lettres. Et je pense qu'à ce titre-là, elle va peut-être pouvoir commencer par ce manque qui a fait aussi cette motivation dans Lecture Nomade, littérature africaine.
4: Bien sûr, Maria, de faire le boulot à ma place.
0: Message reçu.
4: J'ignorais. On a bavardé un petit peu avant. Elle s'est bien gardée de dire. Elle voulait d'ailleurs qu'on ne dise rien, qu'elle était juste terrienne, mais bon, voilà.
0: Et c'est ce que je suis. Alors, dans Lecture Nomade, hein, le mot nomade est très important. Il faut que ça bouge. Mmh. Il faut que ça bouge aux frontières, il faut que ça bouge dans nos têtes. Mmh. Il faut abattre des clichés, des constructions. Et Maria faisait référence effectivement à mes études de lettres qui étaient extrêmement fautives du côté de la littérature africaine. Voilà. Donc une découverte à un âge avancé, puisque je suis à la retraite quand même, hein, on peut le dire. Donc,
4: pas si avancé que ça quand même.
0: Et ça le fait. Et donc une découverte d'une autre façon d'envisager l'autre, d'envisager aussi sa langue. Nous avons la même, c'est ce qui est formidable. Et du coup de se réinventer soi-même. Et pour aller à la rencontre, il faut d'abord arriver à se déconstruire un petit peu soi-même.
4: Tout
0: et c'est
4: fait.
0: Ce que nous faisons dans les lectures nomades à Terria depuis 5 ans, avec un ensemble de participants. Donc on parle de 15 à 20 personnes actives, mais il y a tous ceux qui viennent avec nous écouter et qui prennent en charge les lectures des passages, des romans, des œuvres que nous envisageons d'ouvrir, je ne dis pas d'étudier, d'ouvrir, de parcourir, de nous surprendre avec, plus les passages des œuvres des auteurs que nous recevons, parce que nous avons cet immense privilège d'avoir des auteurs qui nous disent pourquoi pas. Dadé Dembélé vient nous retrouver plusieurs fois. Nous avons aussi Zineb Mekouar, avec qui nous tissons des liens d'amitié, mais nous rencontrons aussi des têtes célèbres au théâtre des 13 vents avec Dieudonné Nyanguna, et ça ne s'arrête pas là. Donc nous grandissons avec cette histoire des nomades, nous bougeons dans nos têtes pour comprendre mieux ce que sont les Afriques aujourd'hui, comment elles nous parlent et comment elles redéfinissent peut-être avec nous ce monde qui nous attend. Voilà.
4: Et tout à fait d'accord, et c'est passionnant ce que tu viens de dire, parce que c'est vrai que le nomadisme, quelque part, même s'il n'est que dans... Justement, s'il est dans la tête, le nomadisme, en réalité, aussi peut être enrichissant, mais en même temps, s'il y a une ouverture, cette ouverture qui se fait, et c'est à ça que vous travaillez, et chapeau, et très bien. En plus de la part d'un prof de lettres, au départ, quand on dit prof de lettres ici, ça fait très classique, quoi, en France.
0: Oui, alors, peut-être, je pourrais dire aussi que... Dans ma petite échelle de vie, de ma petite géographie, je suis aussi une nomade pour venir de mon Aveyron natal jusqu'aux études de lettres à Montpellier, de venir de mon monde paysan jusqu'aux études qui appartenaient aux autres. Je me suis sentie déclassée aussi très longtemps, ou légitime un tout petit peu. Et donc, cette démarche parallèle avec d'autres venus d'ailleurs, avec d'autres fantasmes, d'autres attentes, d'autres, j'allais dire, mythologies, on peut le partager. Et j'ai retrouvé dans la voix d'afro-descendants des choses qui m'appartenaient. Et c'est ça qui est formidable quand on a la même langue. Parce qu'on peut partager ces choses-là et on peut aller vers de l'hybridation qui est clamée, pas par moi, mais des auteurs effectivement de l'Afrique, comme je pense à Léonora Miano par exemple, dans sa quête de frontières et de l'hybridation. Ça me parle, ça nous parle et ça nous sauve. Voilà.
4: Tout à fait, non mais c'est vrai, et c'est vrai que justement le mot nomade permet, je pense que chacun devrait peut-être pouvoir découvrir en soi ou savoir en soi qu'on est tous quelque part des déplacés, des migrants, voilà, et bon, d'ailleurs, là, tu viens Viviane vient de nous ouvrir un pan en expliquant. Ben moi, je sais que quand j'étais à l'université, par exemple, à Montpellier, native d'ici, avec des parents aussi qui venaient d'ailleurs, et ben franchement, c'est vrai que les Aveyronnais à l'époque, ou les Lozériens, pour nous, c'était des paysans et c'était des gens d'ailleurs. Donc je souscris. Donc soyons déjà à cette écoute-là de nous-mêmes, effectivement, et on pourra aller beaucoup plus loin à l'écoute des autres. Hein, d'accord ?
0: Je suis bien d'accord.
5: Voilà. Je peux, si oui. possible, réajouter un tout petit mot. La particularité, c'est aussi le nomadisme géographique, c'est-à-dire que nous organisons nos rencontres mensuelles dans des lieux publics.
4: Tout à fait.
5: Des cafés, nous adorons les cafés, le Dôme, le Juste Humain à Latte ou la Gazette Café, la Maison des Relations Internationales, le Jardin, nous l'avons occupé plus de 3 fois. Nous aimons aller dans des lieux publics et effectivement, nous faisons tout en présentiel pour ce contact. Voilà, pour qu'il y ait aussi un public de café, un public de brasserie, un public de jardin, et que ces voix soient entendues au-delà des 20 personnes que nous sommes régulièrement.
4: Alors 20 sur 20 pour l'application. Hein. Donc on va maintenant donner la parole à Anne Plantier qui a aussi quelque chose à nous présenter de que je trouve passionnant aussi parce que tout ça voilà il fallait y penser avec une créativité aussi qu'elle a. Donc Anne, alors on a parlé tout à l'heure de Sapoti que tu as fondée. Donc Sapoti, comme j'ai dit, pour moi ça pétille. Enfin c'est un mot que j'adore. Ça me fait penser à la remarque de Colette qui racontait qu'un jour, elle avait entendu le mot presbytère chez sa mère avec des gens qui étaient là. Et puis elle en avait un peu assez, elle est allée jouer dans le jardin. Et puis tout à coup, elle voit un escargot, sa maman sort avec ses invités et elle dit « Maman, regarde le joli petit presbytère ». J'adore ça. Donc pour moi, ça pétille, voilà, ça pétille et ça sautille. Donc Anne, je te donne la parole et tu nous expliques un petit peu le contenu et surtout l'idée de ce que tu as créé. Là.
7: Alors c'est vrai que le mot pétille, mais il fait référence à un fruit tropical, à la pomme marron. Et comme je suis originaire de Guadeloupe, j'y suis née, j'y ai grandi, on appelle les gens qui ont la couleur du fruit, on dit qu'ils ont la peau sapotille. Et comme mon club de lecture est dédié aux autrices et aux auteurs afrodescendants, voilà. Je me suis dit que le lien, en fait, s'imposait de lui-même.
4: D'accord, donc c'est bien. Et alors ça consiste à quoi le club de lecture là ça se passe comment?
7: Alors, Sapoti, initialement, était un club de lecture mensuel, en présentiel. Et l'idée, pour garder et pour faire aussi un petit clin d'œil aux amis de Teria, c'était aussi de faire le tour du monde de la littérature afrodescendante. Et donc, l'idée, c'est vraiment un mois, une autrice ou un auteur des quatre coins du monde, mais toujours un auteur afrodescendant. Et pour toucher le maximum de personnes, j'ai décidé de le faire en ligne. Comme ça permet à la fois de faire le tour du monde des autrices et des auteurs, mais des participants et des participantes. Donc parmi nous, il y en a qui sont à Mayotte, d'autres au Brésil, d'autres en Haïti, d'autres en Guadeloupe, et puis évidemment d'autres en Europe, ou même au Congo, au Sénégal.
4: Et aux États-Unis aussi.
7: Aux États-Unis, exactement.
4: Ouais. J'étais en train de penser à Toni Morrison, à qui je voue une admiration presque sans borne, je dirais.
7: Et bien justement, elle était programmée il y a 2 mois, autour de son premier roman, L'œil le plus bleu.
4: Oui, magnifique, magnifique. Donc voilà, je crois que vous avez eu un petit peu un aspect de qui sont nos invités et tout ce qu'est leur participation, puisque justement, le thème aussi de l'émission maintenant, d'aujourd'hui, c'est la littérature, entre autres, avec effectivement cette édition de la Comédie du Livre qui est très connue maintenant, voilà, qui est très très connue, qui attire énormément de monde, hein, et puis d'auteurs un peu d'endroits, de beaucoup de coins de France et d'ailleurs. Et donc, ce qui a provoqué la visite avec grand plaisir d'ailleurs mes invités, c'est que cette Comédie du Livre ne s'est pas contentée de recevoir des auteurs un peu de tous les coins de France et d'ailleurs et de Navarre comme on disait, mais que il a été créé par la Maison des Relations Internationales Nelson Mandela, il a été créé une Comédie du Livre
8: avec un événement, un week-end événement qui est dédié aux littératures panafricaines et à l'engagement des femmes. S'il vous plaît, ça c'est important aussi. Voilà, et donc c'est à ce titre-là que mes invités sont ici aujourd'hui pour, elles, pour le support justement de cette comédie du livre dédiée aux littératures panafricaines et à l'engagement des femmes. Alors je ne sais pas qui c'est qui veut prendre la parole en premier. Maria peut-être, oui.
5: Alors, je vais répéter ce qu'a dit Marie-Claude, et dans le cadre de la comédie du livre 10 jours en mai, la Maison des Relations Internationales accueille nos événements dans le cadre d'une capsule littéraire africaine. Pour Terrias Solidarité, il s'agit d'escales littéraires africaines. Il s'avère que nous fêtons nos 5 ans et que nous allons proposer un modèle qui nous a paru correspondre à cette date anniversaire. Et cette escale durera de 13h30 à 18h, mais à 18h, ce sera l'heure du verre de l'amitié. Voilà. Et je laisse la parole à Viviane pour qu'elle vous explique comment ce moment a été pensé par les participants et participantes des lectures nomades.
8: Oui, pardon, et ça sera le samedi 16 mai. Hein,
5: c'est le samedi 16 mai dans le jardin de la Maison des Relations Internationales, Nelson Mandela.
0: Voilà. Et nous nous retrouverons donc à partir de 13h30 ce jour-là. Alors, notre idée, c'était de fêter aussi nos 5 ans de lecture nomade grâce à ce festival de rencontres, j'allais dire, de littérature. Nous, ça nous permettait de faire un retour sur tous les auteurs, autrices que nous avions rencontrés à travers les romans et les œuvres. Donc, nous avons choisi, parce qu'une trentaine et plus en tout de présentations, ce n'était pas possible dans le temps imparti. Par contre, 15 auteurs qui seront présentés par les terriens et terriennes. On va à peu près présenter 5 auteurs par heure. Ce seront des présentations flash. C'est-à-dire que chacune ou chacun de nous va présenter en minimum 3 minutes la personne ou le roman en fonction de sa lecture et de ce que ça a
8: fait.
0: Voilà, c'est-à-dire la relation qui a été nouée avec cette lecture-là ou cet auteur-là. Et ensuite, il y a une lecture d'extrait par quelqu'un d'autre dans la salle qui fait partie ou pas de l'association. L'idée, c'est de permettre dans cette structure-là, qui a l'air très très minutée, l'intervention d'autres. Littérature d'afrodescendants, d'autres poèmes, par exemple, ou même de musique. C'est-à-dire de faire quelque chose de très, un petit peu à structure éclatée. Alors, sous une organisation très, très organisée, rationnelle, ce qu'on espère, c'est finalement qu'il advienne quelque chose lors de la rencontre. Voilà, ce sera un espace ouvert, même s'il est tout à fait contraint par du temps, des choses très, très établies au départ, il restera ouvert. D'accord. Et d'ailleurs, jusqu'à aujourd'hui, Maria reçoit des propositions. Donc peut-être tu peux parler de la dernière.
5: Oui, mais avant de parler de la dernière, nous avons conçu donc tout cet ouvrage qui est effectivement extrêmement minuté, en invitant aussi des poètes. Alors pour nous, un qui a eu beaucoup d'importance pour nous dans notre rencontre avec Diodonné Nyanguna a été Sonny Labutansi. Donc c'est Diodonné Nyanguna qui nous a donné des poèmes. Donc il y aura, cette rencontre se fera aussi ponctuée de quelques poèmes singuliers qui nous ont été donnés par des auteurs ou autrices que nous avons rencontrés. Et donc Labutansi fait partie de cela, comme Kossi Efoui, qui est aussi un dramaturge, parce que nous touchons aussi différentes formes de littérature, que ce soit la poésie, l'essai, puisque Viviane a beaucoup travaillé sur Leonora Miano dans le cadre de la Biennale, et elle nous avait présenté l'ensemble de son œuvre. La poésie, les essais, les romans, ou autres. Et nous avons aussi des invités, puisque nous, pour nous, l'Afrique, c'est un espace géographique immense. Donc, Hamid Lamri, poète algérien, viendra lui, en présentiel, lire 2 poètes. Tout comme Nourdine Barra, que les Montpelliérains connaissent, terminera notre rencontre par une lecture d'un de ses textes, traversé ou pas. Je ne sais pas encore, il ne l'a pas dit. Et il y aura des étudiants je crois, sénégalais, puisque qui viendront présenter leur propre coup de cœur. Mmh. Donc à la fois, il y a une structure très fermée des 15 auteurs, autrices que nous présentons en tant que Terria Solidarité, mais il y a aussi un accueil du public pour que cela se transforme en une rencontre. Donc les 4 étudiants, nous allons les intégrer tout à l'heure, puisque ils se sont déclarés très tardivement, mais nous allons les accueillir.
8: D'accord. Donc
5: et tout sera ponctué par le groupe Oupalélé, qui nous accompagnera et qui fera comme une cassure, parce que nous aimons bien... nous aurons un djembé avec Guy, qui accompagnera progressivement les lectures, mais nous aimons bien aussi les contrastes. Donc le groupe Oupalélé accompagnera aussi tout cela.
8: Alors, nous étions sur les escales littéraires africaines, donc qui auront lieu le samedi 16 mai à la MRI, Nelson Mandela. Et je vous propose, parce que ouf, là c'est, c'est dense, et avant qu'on parle aussi de la deuxième partie de cette comédie du livre, essentiellement sur l'Afrique et les Afro-descendants, je vous propose une pause musicale que notre invité a choisie. Anne, tu as choisi quoi comme pause musicale?
7: Nima Diala.
8: Nima Diala,
7: oui.
8: D'accord. Et le titre?
7: Nima Diala.
8: Et le
7: Afro-cubisme.
8: Afro-cubisme.
7: Qui justement montre la fusion entre le Mali et la Caraïbe.
8: Merci, elle a compris ce que je voulais. Merci Anne. À tout à l'heure.

0: Eh bien, c'est toujours Marie-Claude dans le studio de FM+. Je suis toujours en compagnie de trois charmantes invitées qui nous font nous voyager un petit peu, notre imaginaire et nous aussi, notre tête, vers l'Afrique ou un tas de pays aussi autour de, enfin voilà, dans le monde. Et donc, nous avons expliqué, mes invités ont bien expliqué de façon assez concise et en même temps complète la première partie de cette manifestation dans le cadre de la Comédie du Livre qui va nous emmener sur les littératures africaines et panafricaines. Nous avons parlé des escales littéraires africaines en première partie. Et avant de continuer de faire une synthèse, je donne la parole avec un grand plaisir donc à Anne Plantier qui, elle, va animer un atelier ou enfin une manifestation au titre « Lire l'Afrique au féminin ». Et donc ceci, ce sera le samedi aussi. Donc, ah oui, pardon, c'est moi qui m'étais. Oui, de 15h à 17h. Alors que l'autre manifestation est de 13h30 à 18h, et là de 15h à 17h. Donc vous pourrez sauter de l'un dans l'autre. Vous verrez, en plus, le cadre est magnifique, le cadre de la MRI. Donc, Anne, nous t'écoutons sur tout ce que tu vas nous proposer ce samedi.
1: Alors samedi, je vais vous proposer Sapoti, donc le club de lecture afrodescendant que j'ai moi-même créé autour d'une œuvre inédite, parce que c'est la première fois qu'elle paraît en français. Il s'agit de notre sœur Abajoie, de l'autrice ghanéenne Ama Atta Aïdou. Alors, peu connue, je suppose que vous ne la connaissez pas.
0: Non, voilà. Justement.
1: Peu connue dans le monde francophone, en revanche très connue dans le monde anglophone, parce que l'une des pionnières de l'afroféminisme.
0: Oh.
1: Voilà. Donc si, quand on pense afroféminisme, ce n'est pas le premier nom qui nous vient en tête. Mmh. Mais il faut savoir que dans les années 60, sur le continent africain, plusieurs figures féministes ont émergé. Par exemple, Mariam Abba, qui a écrit le célèbre « Une si longue lettre », qui d'ailleurs a été adapté récemment au cinéma. Mmh. Awa Thiam, qui a écrit un excellent essai pour justement dénoncer les pratiques un peu archaïques que subissent les femmes et la condition des femmes en général au Sénégal. Mmh. Et donc, dans le cas qui nous intéresse, il s'agit du premier roman d'Ama Atta Aïdou, dont le titre est quand même assez original, « Notre sœur Abajoie ». Et c'est l'histoire, en fait, d'une étudiante ghanéenne qui part en Europe et qui découvre le continent européen. Et alors là, c'est très drôle, parce qu'en général, dans la littérature, on voit surtout des Européens qui arrivent, par exemple, on pense à Conrad, qui arrivent en terres africaines et qui ont un regard peu amène sur, justement, les Africains. Et là, coup de théâtre, en 1966, roman écrit en 1966, donc 10 ans après l'indépendance du Ghana, Ama Atta Aïdou met en scène Sissi, pour Sista, Sissi, qui part avec une bourse d'études en Allemagne. Et ce qui est intéressant dans ce livre, c'est qu'en fait, elle décentre son regard. On décentre le regard. Cette fois-ci, le regard est perçu à travers les yeux d'une femme noire. Déjà une personne noire, mais surtout une femme.
0: Une femme en plus.
1: Donc il y a effectivement plusieurs enjeux dans ce roman. La question évidemment essentielle du fait d'être femme, mais surtout celle de venir du continent et de dire mais qu'est-ce qu'ils ont de plus ? Puisque finalement, on pense souvent que l'Europe, c'est le regard universel.
0: Tout à fait. Je confirme, malheureusement. Malheureusement, parce que quand on y vit, et c'est vrai, c'est très important. Donc, cette Ama Atta Aïdou, en anglais, oui. Donc, elle sera là ? Elle viendra ?
1: Non, alors, elle est décédée en 2023.
0: Ah, d'accord, pardon.
1: Voilà.
0: Oui.
1: Elle est née en 1942, elle est décédée en 2023. Oui, c'est vraiment dommage.
0: C'est une grande dame.
1: Et voilà, donc la première partie portera sur la découverte de cette œuvre.
0: De cette œuvre,
1: et pour les personnes qui l'ont lu autour d'un échange, puisqu'il s'agit d'un club de lecture, tout le monde est invité à venir, que vous l'ayez lu ou non, soyez les bienvenus. Et dans la seconde partie, l'idée en fait, c'est de prolonger la discussion et que les participantes et les participants apportent leur coup de cœur écrit par des autrices noires, quelle que soit leur origine.
0: D'accord. Ça, c'est très original, hein, Maria.
2: Ah oui, tout à fait.
0: N'est-ce pas, madame la professeure de français?
2: Non, il n'y a plus de professeur, quoi que ce soit. Justement, on fait voler tout ce qui nous enferme.
3: C'est la déconstruction.
0: C'est très original. Et puis, ça me fait penser que récemment, j'ai eu une conversation avec des étudiants dans le tram. C'était que des Africains. Et alors, tout à coup, il y en a un, il était, je ne sais plus de quel pays, il prétendait qu'il parlait des Amazones. Non, j'ai dit, les Amazones, c'est le Bénin. Alors, il y a un Béninois qui m'a dit, merci madame, merci de le lui expliquer. Et quand on parle vraiment de cette autrice-là, Aïdo, et de ça, de l'effet précurseur qu'elle a eu, entre autres, dans ce roman-là, on pense aux Amazones, hein, et on sait bien que des figures féminines très importantes, il y en a eu aussi en Afrique, mais ce que tu dis très bien aussi, c'est cette espèce de... Anne, ce que tu dis bien, c'est cette espèce de légende où vraiment la suprématie serait blanche, où chez les Blancs, tout serait mieux. Moi, combien de fois j'ai entendu ça alors que j'étais en colère aussi après mon pays ou que ça se passait pas bien. Et c'est vrai que c'est très important et que donc ça a été traduit, ça. Hein,
1: ça a été traduit par l'excellente maison d'édition Rodebeau-Cric,
0: oui,
1: une maison d'édition indépendante spécialisée dans les questions décoloniales.
0: Avec l'histoire de Gallimard, là, c'est bien de connaître ça maintenant. Hein.
1: Et donc les traducteurs, j'en profite pour citer les traducteurs qui ont fait un excellent travail. Donc il y a Patricia Wefa-Grange et Guillaume Singal.
3: Et moi, je voudrais ajouter que le livre sera en vente lors de cette escale littérature africaine.
1: C'est ça.
3: Donc, vous pourrez, si vous ne l'avez pas lu, l'acheter et le lire.
0: Et le lire.
3: Voilà.
0: Surtout, et le lire, voilà, tout à fait. Donc, ça, c'est vraiment... Et donc, ce club de lecture-là, il est né à Montpellier ?
1: Alors, il est né effectivement à Montpellier, dans un café justement,
0: oui,
1: qui s'appelait anciennement le Huc Café, qui depuis a changé de nom, sur les rives du Lez. Donc, nous nous rencontrions un samedi par mois. Alors, au début, j'avais dit, ce sera pendant 2 heures. Généralement, on débordait sur 4 heures. Comme ça arrive souvent quand on parle de littérature, hein, c'est souvent une fenêtre pour aborder d'autres discussions et revenir souvent aux problématiques qui nous concernent.
0: Oui, d'accord.
1: Et voilà, et maintenant ça se passe en ligne et ponctuellement, j'organise des événements. Par exemple, j'avais créé un événement autour des poétesses noires aux quatre coins du monde. Donc j'avais appelé ça le printemps des poétesses noires. Et ça s'est passé à Paul Valéry, donc à la fac de lettres.
0: D'accord. Donc, ben écoutez, je suis en train de me dire là que toutes les trois, vous avez du boulot hein, à faire ensemble là aussi. Il faut tisser des liens là, de temps en temps. Il faut tisser des liens. En tout cas, ça sera avec plaisir. De toute façon, là, je viendrai bien y faire un tour. J'espère que nos auditeurs aussi seront intéressés par ce que nous sommes en train de présenter. Bon, de toute façon, en plus, il y aura la comédie du livre en même temps. C'est pas très loin. On peut venir aussi à pied, hein, sans problème, à partir de la comédie du livre classique, habituelle. Et je suis très fière aussi que ma ville, j'y suis née dans cette ville, moi. Viviane, je suis née ici à Montpellier. Je suis très fière de savoir que cette ville-là est encore fait la promotion aussi de ce genre d'événements et de ce genre de structures. Voilà, ça perpétue ce que j'aime bien dans cette ville, c'est cette ouverture qui se prolonge au travers des siècles, qui a toujours été une terre d'accueil des différences de religion, etc., etc., qui a accueilli toujours. Voilà, je pense à l'Inquisition, etc., où on a accueilli toujours. C'est la ville, et je me dis maintenant, c'est la ville aussi qui est créatrice avec le territoire africain, et on voit avec Anne aussi les panafricains. C'est-à-dire nous sommes en train de récolter tout ce qui vient du monde entier. Est-ce que vous avez des remarques à faire concernant...
3: Oui, je voudrais ajouter que tu as dit que le lieu était magnifique. Je le confirme, il fera beau. Et c'est pour vous aussi un lieu où vous pourrez venir déambuler, passer tout une petite fait. Heure avec nous, continuer avec Anne, voir ce que la librairie indépendante Joker de Saint-Jean-de-Védas vous propose dans le cadre de cette comédie du livre 10 jours en mai. Elle vous proposera des auteurs que nous présentons, mais aussi d'autres coups de cœur. Voir aussi ce que vous proposent des associations en lien de solidarité avec le Burkina Faso, c'est-à-dire l'association Salinco ou Teria Solidarité. Ou aussi vous restaurer un peu avec des étudiants africains qui vous proposeront quelques mets. Et pour clore tout cela, puisque c'est aussi pour nous un moment de convivialité, Nous allons clore tout cela autour du verre de l'amitié, accompagné par le groupe Oupalélé. Donc c'est un long samedi où vous pourrez déambuler dans un espace absolument magnifique. Vous allez être accueillis, je n'en dis pas plus, avec un espace visuel qui vous interpellera, qui vous fera certainement découvrir où sont les différents pays africains, puisque nous avons prévu une grande carte pour les positionner, et ces auteurs et ces autrices qui nous intéressent, nous, tout au long de l'année, et vous pourrez les retrouver à la librairie ou sur les tables de vente proposées par les différents intervenants.
0: Oui, donc merci Maria de refaire.
3: Et nous remercions la Maison des Relations Internationales.
0: Ah oui, non mais c'est pas fini, attendez, on avance.
3: Nous remercions la Maison des Relations Internationales de nous accueillir dans cette, à la fois des similitudes, mais aussi une grande diversité et je pense une complémentarité. Pour moi, en tout cas, Terria Solidarité, Lecture Nomade et je suppose aussi Viviane, rencontrer Anne Plantier a été un plaisir parce que nous avons échafaudé quelques petites choses aussi ensemble.
1: Voilà, donc plaisir partagé.
0: Voilà, je complète, je vais vous donner la parole de la fin, mais je complète ce que j'ai dit tout à l'heure. Effectivement, quand je dis que ma fierté, c'est aussi de voir une ville comme celle de Montpellier, au cours de son histoire, accueillir, être ouverte sur le monde comme elle l'a toujours été. Et c'est vrai que nous avons une Maison des Relations Internationales qui est particulièrement active et qui continue dans cette logique-là. Et voilà, pour la vieille Montpelliéraine que je suis, c'est une grande fierté aussi. Je vais vous donner un petit mot de la fin, là, avant qu'on se quitte à chacune. Voilà. Qui c'est qui commence ?
2: Je vais juste rebondir sur tisser des liens. Et c'est là, effectivement, la chose qui nous reste à faire et que nous faisons à travers cette comédie du livre. On a noté que dans la comédie du livre, par exemple, cette année, on va faire dialoguer le dictionnaire amoureux de la Palestine avec le dictionnaire amoureux d'Israël. Et je crois qu'on est dans cette démarche-là de nos mémoires. Et il faut absolument que nous parvenions à dialoguer entre nos communauté de lecture. Il faut vraiment qu'il y ait cette interpénétration, cette hybridation des forces, des énergies à nous. La comédie du livre nous le permet, c'est pour ça que nous avons mis toutes nos forces à être présentes ce jour-là.
0: Merci, merci Viviane de nous rappeler tout ça, de nous rappeler cette ouverture au monde et cette solidarité que Montpellier participe à créer, ce lien aussi, tisser du lien. Maria Blanco.
3: Maria. Je n'ai rien à rajouter, si ce n'est que c'est avec un grand plaisir que nous allons revisiter notre propre répertoire.
0: D'accord. Donc, Anne, non, rien de particulier. Donc, je crois que tout a été dit avec beaucoup de flamme et de feu aussi, même si, les tissages ne risquent rien avec cette flamme-là. Donc, je vous rappelle que nous venons d'évoquer ce week-end particulièrement dédié aux littératures panafricaines et à l'engagement des femmes. Et vous avez vu qu'avec nos invités, nous avons bien rempli la tâche qui a été donnée à cette manifestation et qui aura lieu donc le samedi 16 mai à la MRI, Maison des Relations Internationales, dans le prolongement de la comédie du livre. Donc prévoyez un samedi un peu chargé avec tout ce qu'il faut, y compris le verre de l'amitié et du grignotage, parce que qui dit Afrique dit manger, dit recette et dit cuisine, sinon on n'y est pas. Voilà, donc je vous souhaite une bonne semaine en attendant, et puis peut-être qu'on vous reverra, les auditeurs et auditrices, le samedi 16 à la MRI ou de toute façon à la comédie du livre. Voilà. Bonne semaine. Au revoir.
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4: La méditation de ce jour s'appuie sur le texte de Hébreux, chapitre 4, versets 1 à 13. Vivante, en effet, est la parole de Dieu, énergique et plus tranchante qu'aucun glaive à double tranchant. Elle pénètre jusqu'à diviser âme et esprit, articulation et moelle. Elle passe au crible les mouvements et les pensées du cœur. Cette présentation de la parole de Dieu est impressionnante. Elle n'a rien d'un objet d'étude à notre disposition. Elle est un sujet agissant. Ce n'est pas nous qui l'analysons, c'est elle qui nous scrute, nous examine, nous pénètre comme une épée tranchante. Nous dirions aujourd'hui comme un scanner des plus performants. Pour elle, notre être est le plus secret et sans mystère. À travers elle, agit le Dieu qui sonde les cœurs. Face à sa capacité de jugement, il n'y a pas de faux-semblant, pas de mensonge qui tienne. On pourrait ressentir cette présence comme menaçante ou même écrasante. Mais la parole de Dieu n'est-elle pas avant tout dans notre monde où se font entendre de multiples voix contradictoires, la seule référence dont nous disposons pour faire le point en vérité sur notre situation? Accepter d'être scruté par elle, c'est la possibilité de nous réorienter sur le chemin qui conduit à la vraie vie et de parvenir au repos trouvé dans la communion avec le Seigneur. Ce texte a été préparé par Laurent Visser.
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Eh bien bonjour, lundi 11 mai, 13h15 tout juste, vous êtes bien sur FM Plus 91, dans Mon corps, ce poème. J'accueille aujourd'hui, pour trois quarts d'heure d'échanges, de rencontres, Ali Abdulrahman, que j'avais déjà accueilli d'ailleurs le 8 décembre 2025, et nous voilà au deuxième volet de notre émission avec Ali.

0: Bonjour Ali.
1: Bonjour Nicole.
0: Et bonjour à tous nos auditeurs qui vont nous rejoindre ou qui nous ont déjà rejoints, leur peut-être leur tasse de café à la main pour démarrer une après-midi ensoleillée au-dessus de Montpellier, au-dessus de l'Hérault, malgré toutes les menaces envoyées toute la nuit, les téléphones orange, enfin bref, vous voyez de quoi je parle. Donc Ali, tu es art-thérapeute et tu travailles dans un...
1: Je travaille dans un DITEP, dispositif thérapeutique, éducatif et pédagogique, qui se trouve dans le Gard.
0: Et tu as dans cette institution, tu as un atelier d'art-thérapie où tu accueilles...
1: Quotidiennement, des jeunes entre 10 jusqu'à 14, 15 ans, même 16 ans parfois, voilà.
0: Et c'est un accueil individuel ou collectif ?
1: La majorité des temps d'accueil, des séances, comme j'appelle ça, ben ça se fait en individuel. J'ai déjà essayé le collectif autour des ateliers, notamment un atelier que j'avais fait en lien avec une collègue éducatrice qui s'appelait l'atelier Dessiner les mots. Et ben, c'était intéressant d'aborder le collectif avec eux. Pourquoi ? Parce qu'en fait, au vu de ce qui se manifestait dans nos intentions à nous, professionnels adultes, dans leur rapport au collectif, ben ils n'arrêtaient pas de nous dire dans leur façon avec leur corps qu'en fait, avant de nous rassembler, il faut nous permettre de nous individuer. D'où la question de revenir à ce travail en face à face dans l'atelier pour que progressivement, ils réinvestissent d'autres espaces du collectif.
0: Et c'est bien ça, au fond, le fil rouge de ton intervention. Moi aussi, je suis art-thérapeute et je suis sensible à cette idée de faire apparaître, aider à l'émergence de la personne, la soutenir dans l'émergence de qui elle est et qui elle cherche à devenir dans la plus grande autonomie possible. Et aujourd'hui, quand on a préparé l'émission, je t'avais proposé un thème de l'atelier d'art-thérapie comme espace de rêverie. Et tu m'as répondu par un autre titre. Je te laisse le faire découvrir aux auditeurs.
1: Oui, non, d'abord, peut-être faut que j'explique pourquoi la question de rêverie. Pourquoi ? Parce que c'est toujours en lien avec... L'atelier d'art-thérapie, c'est un espace de rencontre. Nous nous rencontrons. Et dans ces temps de rencontre, eh ben, c'est la question que j'avais évoquée quand on avait commencé à préparer. De quoi rêvent ces enfants d'abord ? Parce que c'est une vraie question. Hein. De quoi... J'avais jamais pensé à ça avant. À quoi ils rêvent ? Et puis, l'ébauche de réponse, j'ai envie de dire, ben, peut-être qu'ils rêvent d'être comme n'importe quel autre enfant. Déjà. Et après, il y a tout ce que nous projetons maintenant par rapport aux jeunes que nous accompagnons dans les institutions, c'est-à-dire que autour de la question de l'inclusion, tout ça. Et c'est vrai que, du coup, c'est plus une préparation au fur et à mesure, dans l'articulation avec les autres corps professionnels, l'interdisciplinarité, ben, pour les amener à un ancrage plus terre-à-terre, je dirais. Voilà, c'est pour ça que j'ai proposé l'autre titre qui est la suivante, c'est-à-dire l'atelier d'art-thérapie, cet espace à mémoire de forme et de l'informe. Alors, c'est une petite anecdote, comment m'est venue l'histoire de la mémoire des formes et de l'informe ? Eh ben, vous savez, souvent, hein, c'est des moments inattendus comme ça, d'une petite banalité. Et comme tout un chacun, j'étais dans un magasin Conforama, j'étais en train de voir quelque chose, un produit, et voilà que j'entends le vendeur qui essaie de vendre un matelas... qui, voilà, de meilleure qualité à une autre personne, ben, c'était un matelas à mémoire de forme. Ben, ça m'a travaillé, je me suis dit, ben oui, mais j'ai assisté mémoire de forme à ce qui se passe dans l'atelier, c'est-à-dire c'est un lieu où ben, vient de se déposer et se matérialiser cette traversée, ce passage, ce déplacement de ce qui n'a pas de forme, donc de l'informe à la forme, et puis tout ce qui se dépose au fil du temps, au fil des rencontres, autour de la question des souvenirs et de la mémoire. D'où la question de espace à mémoire de forme et de l'informe. Parce qu'il y a vraiment quelque chose autour de ça. La question du récit et des mémoires qui se déposent consciemment ou inconsciemment. Voilà un petit peu pour expliquer.
0: C'est un espace où parfois on rit.
1: Oui, beaucoup.
0: Mais où on ne peut aussi ne pas rire.
1: Ah oui. On rit, oui, on rit beaucoup. Moi, j'aime bien travailler avec cette question de l'humour avec certains. D'ailleurs, il y a certains jeunes me demandent de leur raconter des blagues, d'ailleurs. Après, il y a des moments, oui, il n'y a pas forcément le rire. Pourquoi ? Parce que c'est toujours en lien avec cette question de la forme et de l'informe. Tout dépend de ce que chaque enfant, avant de venir me rencontrer, nous rencontrer dans l'espace de ce cadre, de ce dispositif de l'atelier, ben, c'est qu'il a traversé en amont. Donc, l'espace, du coup, devient cet espace filtre qui catalyse, qui reçoit, ben, soit ce moment où il est, j'ai envie de dire, sa disponibilité du moment, soit il a envie de partager quelque chose de joyeux, ou sinon il y a encore des restes de ce qui a fait mal, qui a fait souffrance, ben, avec lequel il faut aussi travailler. En fait, les deux, il y a les deux. Il y a ces moments où on passe du rire à autre chose, mais quand même, je dirais plutôt qu'il y a beaucoup plus de sourires que de choses négatives. Pourquoi ? Parce que la posture d'accueil compte beaucoup. C'est important, cette question de la posture d'accueil, ma posture d'accueil, comment je le travaille. Et puis surtout, ben, comme je vous disais en amont, c'est des séances à l'individuel, mais qui sont inscrites dans l'emploi du temps de chaque enfant. Donc finalement, ça devient presque un rituel de fonctionnement. Et ce rituel-là, ben, ça se travaille. Donc la posture, chacun sait qu'ils sont attendus pour une heure ou 45 minutes de séance, mais ils sont attendus. Donc dans ce temps-là, ce laps de temps-là, eh ben, c'est un temps dédié, un temps à eux, un espace pour eux. Et là, qu'on rit ou qu'on pleure, mais c'est à eux, ça leur appartient. Vraiment, ça leur appartient. Et moi, je suis là, je porte, je borde, j'entoure, j'enveloppe, j'accompagne, et je permets surtout, une fois j'espère que c'est terminé, ben, de passer le relais, ben, qu'ils réintègrent d'autres espaces. En mieux ou en moins bien, je n'en sais trop rien, mais l'essentiel, c'est d'avoir pu être à cet endroit-là, à ce moment précis, à cet instant T, occuper sa place avec cette singularité-là, à partir de cette posture d'accueil-là. Voilà un peu.
0: Avec peut-être des éléments à penser, à laisser venir, qui n'ont peut-être pas leur place. Quand on est dans le cours de français, quand on dans le cours de sport, quand on est dans l'atelier manuel où on est en train d'apprendre un savoir-faire, et que là, on mobilise une autre partie de son être. Là, c'est on mobilise, ou au fond, peut-être plutôt on démobilise. Et c'est de l'imprévisible. C'est de l'informe, peut-être, qui va prendre forme, mais c'est aussi de l'imprévisible, pour le professionnel qui est là, mais aussi pour la personne être surprise et peut-être qui va apprendre à être curieux, curieuse de ce qui l'anime, de ce que, au fond, quelque chose est en train d'arriver et qu'il n'y a pas besoin de l'empêcher, qu'il n'y a pas besoin de le contrôler, mais que cette chose-là va trouver une forme acceptable, bien sûr, dans l'échange, mais va trouver une forme, soit par la parole, soit par le dessin, soit par un mouvement.
1: C'est multiforme, j'ai envie de répondre. Multiforme, parce qu'en lien étroit avec l'état du moment du jeune, quand il arrive dans l'atelier. C'est pour ça que ça exige, j'ai envie de dire, une posture d'accueil vraiment particulière pour pouvoir être à l'écoute de ces moments-là. Alors, la question de la forme et de l'informe est important par rapport à cette question de la mémoire. C'est vraiment un espace à mémoire de forme, parce que ce que je propose dans l'atelier, en fait, à chaque enfant, c'est vraiment comme... J'insiste là-dessus, c'est un moment où ils viennent occuper une place, leur place, cette place qu'ils ont occupée la semaine d'avant et ainsi de suite, et qui le temps de cette rencontre, prend cette forme singulière, particulière. Et moi, ce qui m'étonne toujours, parce que dans l'atelier, c'est important de préciser, je reçois environ presque une trentaine d'enfants par semaine. Ah ben, il y a des fois, oui, j'oublie ce qui s'est passé, ça peut m'arriver. Et ben voilà que un tel arrive, c'est comme si on s'est séparé la veille, alors que ça date d'une semaine, parfois de 15 jours. Mémoire de forme et de l'informe. Ça s'est inscrit chez lui, d'une certaine façon, comme ça. Et forcément, moi aussi, je suis agréablement... Du coup, parfois, c'est sur le sujet que j'accueille qui me reconnecte avec la rencontre qui s'est passée en amont. C'est vraiment important, ça. Ils viennent produire cette reconnexion. Et pour pas en lien avec la question de la reconnexion, ben oui, parce que pour beaucoup de jeunes qui vont, on va dire, qui suivent un cycle, un parcours lambda, aller à l'école, etc., c'est une chose. Déjà, pour un enfant, dans un cursus normal, ben, pratiquer le français, ça peut paraître compliqué. Ben, parfois, moi, je développerai un peu plus tard, et ben, dans cette question-là, de la forme à l'informe, et ben, oui, je l'avais déjà dit la première fois, je pense, mais je vais le redire. Ben, pour certains enfants, le rapport à l'écriture, le rapport aux mots, à la lettre, même parfois aux chiffres, pour certains, c'est compliqué. Alors, passer par les étapes de la création dans cet espace d'atelier où, en fait, un enfant, quand il vient, il n'est pas obligé de dessiner, de savoir dessiner. Parfois, certains, ben, ils se racontent. C'est-à-dire, ils me racontent des histoires et moi, j'écris. Dans quelle visée ? Ben, l'idée, en fait, c'était, je l'avais déjà fait avec eux, c'est de pouvoir produire un petit livre. On a déjà fabriqué un livre qui s'appelle Les Contes de l'ITEP. Laisser une trace, c'est tout de la trace, comment on laisse une trace. Mais ce qui est intéressant, c'est que quand j'accepte de me dire que finalement, dans ce travail avec cet enfant ou ses enfants au fur et à mesure qui vont venir là, le plus important, c'est pas essentiellement ce qui vient de se passer entre nous deux, c'est la suite en fait. C'est le déplacement que je veux me permettre de créer avec eux pour aller établir des liens, des passerelles avec d'autres professionnels susceptibles de venir contribuer, participer, ben, à consolider cette enveloppe-là, ce travail-là, et lui donner une forme qui est encore plus développée, plus affinée. Et ben, du coup, ben, le mot « je vais faire du français », ben, là, ça prend tout son sens. C'est-à-dire que je ne vais pas aller faire le COD, complément d'objet direct. C'est l'histoire que j'ai racontée que je vais retravailler cette fois-ci avec un enseignant spécialisé. Et ben, peut-être que je vais voir un peu une tournure de phrase, des petites choses telles quelles, et ainsi de suite. Voilà, ça c'est un exemple parmi tant d'autres.
0: Et là, on va les reprendre à travers ce qu'on appelle dans le jargon professionnel des vignettes.
1: Oui.
0: Des vignettes où on parle d'une situation en respectant bien sûr l'anonymat de la personne accueillie. Mais en attendant, on va écouter justement, il est question de forme. Hein. C'est une chanson de Sting, la version acoustique qu'il a jouée dans un musée et qui s'appelle Shape of My Heart, la forme de mon cœur.

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1: FM Plus 91, vous êtes bien dans l'émission Mon corps, ce poème, et j'accueille aujourd'hui Ali Abdul Rahman pour parler art-thérapie. Art-thérapie dans un DITEP qui se trouve dans le Gard, une art-thérapie qui fait du lien et qui essaye, qui accompagne, en tout cas l'art-thérapeute, qui accompagne la personne sur le chemin de la connaissance, d'une connaissance de soi pour permettant de passer d'éléments affectifs qui peuvent être parfois violents, douloureux, vers une expression plus apaisée, mieux accueillie par la personne.
2: Sublimée.
1: Sublimée. Et là, ce que je vous propose, ce que je te propose, Ali, c'est qu'on parte donc d'une vignette par rapport à un jeune accueilli qui veut devenir un grand peintre.
2: Oui. Alors, c'est très intéressant, les vignettes. C'est important. Je dirais même que c'est le cœur même de ce travail dans la rencontre autour de la clinique. Alors, lui, pour le décrire, ça commence toujours comme ça. Il n'est pas très grand. Il est tout petit de taille, comme ça. Et il faut prendre le temps pour le rencontrer, pour le connaître. Et dans un premier temps, il vous maintient à distance parce qu'il a un regard un peu méfiant, comme ça. Et puis, quand on sait rester à sa place, on sait tenir le cap, tenir le cadre, et bien ça s'apaise. Alors il est arrivé dans l'atelier, puis ce jour-là il me dit « Aujourd'hui je veux faire un chef-d'œuvre ». Je lui dis « Ben écoute, génial, on y va ». Il me dit « Je veux peindre un cadre ». Je lui dis « Mais tu sais ce que c'est un cadre ?» Je lui montre. « Non, pas ça. En fait, il voulait dire une toile ». Ok. Il commence, et puis rapidement il s'en est rendu compte que pour faire le chef-d'œuvre, c'est pas si simple que ça. Comme on dit, il m'a filé le bébé, il m'a dit, ben écoute, tu continues. Je lui ai dit, ben attends, moi je veux bien, mais toi aussi tu vas faire ta partie. Et ben voilà qu'il a pris des feuilles de papier, et puis une petite pipette, où il peut aspirer l'eau, et de l'encre. Pendant que moi j'essayais de peaufiner son chef-d'œuvre, et ben lui il était en train d'expérimenter quelque chose sous mes yeux, ben le débordement. Qu'est-ce qui se passe quand ça déborde? Ben, je l'ai regardé, et puis à un moment donné, ben, il est arrivé ce qui devait arriver, c'est-à-dire que c'est lui-même qui a été pris par son propre expérience autour du débordement. Et ben voilà la fonction, j'ai envie de dire, où il me convie, de ma fonction d'art-thérapeute, même voire de tous les professionnels. Moi, je trouve que ça illustre bien la métaphore de l'accompagnement. Et ben, j'ai pris du sopalin, et j'ai absorbé ce qui débordait. Et là, ça l'a apaisé. Tranquillement, et il m'a dit cette phrase, mais tu as vu monsieur, ça laisse des traces. Et oui, quand on absorbe, et ben, ça laisse des traces à la surface. Et ben, moi je trouve que ça résume bien, ça illustre bien ben, presque cette interdisciplinarité. Comment certains profils, c'est vrai, par rapport à leurs histoires, et ben, ils sont dans une injonction comme ça. À vouloir transgresser, à vouloir aller déborder, pour voir jusqu'où je peux y aller. Et ben, le jusqu'où, à un moment donné, il est débordé lui-même, parce qu'il met en place. Et ben voilà, qu'est-ce qu'on fait? Ben, je ne suis pas resté les bras croisés. Ben, j'ai intervenu avec ce que j'avais. Ça a beau être modeste en apparence, mais ça compte, ça marque. Ça imprime. Sur la feuille aussi, ça imprime. Ça laisse une trace. Même ce qui a débordé, finalement, une fois absorbé par un effet de capillarité, eh ben, ça laisse quelque chose, une empreinte qui est là. Qui est là et qui est fort, qui est puissant. Voilà un peu ce qui se passe. Mémoire de forme et de l'informe. Là, on y est, là-dedans. En plein, comme ça. Alors, où est le chef-d'œuvre, finalement? Sur la toile? Ou à partir du débordement que j'ai dû absorber?
1: Ou dans la rencontre, peut-être.
2: Ou dans la rencontre aussi, ouais. Voilà. Mais encore une fois, ça renvoie cet espace à mémoire de forme et de l'informe. Là, il était vraiment en train d'expérimenter l'informe à sa manière. Et puis, à un moment donné, ben, quand on vient border, eh ben, on vient signifier une limite, on vient signifier une forme. Parce que cette question de limite et de forme est essentielle, importante dans le travail d'accompagnement. C'est pas parce que c'est un atelier où on fait de la création, où il n'y a pas de cadre, il n'y a pas de limite. Au contraire, ils en ont besoin, moi aussi d'ailleurs. C'est dans cette réciprocité de partage autour et à partir d'un cadre, que j'incarne d'ailleurs, eh ben que les traces finissent par prendre ces formes-là. Voilà un peu cette petite vignette autour de l'informe et de la forme, à partir du débordement.
1: Très, très beau, très, très humain, une belle rencontre humaine en tout cas qui a pu se produire entre ce jeune et son art thérapeute. Et il me semble qu'il y a d'autres situations dans lesquelles un récit va pouvoir se construire, c'est-à-dire un échange où toi tu tiens un rôle, tu tiens une place et où l'autre évoque, rêvasse avec des mots sur... Mais qu'il adresse, il te les adresse.
2: Le lien avec la question de la mémoire, les souvenirs et le récit sont... C'est quelque chose, c'est presque des... Ça me fait penser à une sorte de poupée gigogne. C'est emboîté. Que ce soit à travers le dessin, voire le non-dessin, il y en a qui ne dessinent pas, le silence, ou l'envie de partager, de raconter, d'échanger, il est toujours question de récit, en fait. Il y a des récits de silence, il y a des récits autour de non-dit, puis il y a des récits autour de rien, et puis il y a des récits imaginaires qui viennent comme ça. Le projet que j'évoquais précédemment autour des contes de l'ITEP, c'est autour de cette question du récit. Parce que, après tout, ce que je cherche à faire, c'est autour de cette question de la place et de la mémoire, c'est comment permettre aussi à certains enfants de s'autoriser à un moment donné à venir s'inscrire dans un récit, dans une histoire. Parce que, pour certains, ils donnent cette impression qu'on les a pas suffisamment raconté des histoires. Donc du coup, moi, je leur tends la perche, allez-y, on va travailler autour de ça. Et quand, du coup, c'est lui qui devient le narrateur, ça se passe à l'oral, il me raconte, il l'épouse, et moi, je deviens le secrétaire. Voilà. Avec mon ordi, je rédige. Secrétaire. C'est important. Secrétaire. Voilà. C'est important de pouvoir garder certaines choses. Et là, ça s'échange comme ça. Il y a des récits extraordinaires. Il y a des récits qui peuvent paraître comme ça, banals. Alors, parmi la quantité que j'ai, il y en a un qui me touche beaucoup, qui rejoint... C'est là où c'est surprenant avec ces enfants-là. Il y en a un, il me raconte l'histoire d'un roi singe qui vivait dans un pays et qui voulait avoir tous les pouvoirs, qui voulait avoir tous les pouvoirs et toutes les femmes toutes les femelles du royaume. Et en me racontant ça, il m'explique aussi comment, par moments, lui... sa voix arrive à muer, etc. Il arrive à avoir une voix aiguë, puis une voix rauque, et ainsi de suite. Je dis, ah bon, mais ça arrive. Il me dit, non, mais parce que moi, je suis né comme ça, avec un trou là, dans le corps, et ainsi de suite. Alors, si je le prends au pied de la lettre comme ça, certains, ça peut, à la fois ça étonne, on peut trouver que c'est singulier, mais moi ce qui me fascine le plus, ce que je trouve extraordinaire, c'est qu'à son insu, voilà qu'il est en train de me ramener à l'histoire de la création, du mythe de la création, le premier homme. Personne ne l'a raconté ça. Il est en train d'inventer quelque chose pour lui, à travers son invention, voilà qu'il vient s'inscrire dans la lignée d'une filiation comme ça autour du récit. Et ça, c'est magique. C'est des moments inattendus.
1: Tu parles d'Adam et Ève.
2: D'Adam et Ève, voilà. Oui. Ève, l'histoire de Adam et Ève qui a été faite avec la côte, etc. D'Adam. Ce trou dans le corps, du coup, qui permet. Je me dis, mais c'est extraordinaire. Voilà, ça, c'est les moments vraiment étonnants et surprenants. Dans la rencontre. Et puis, il y a d'autres histoires qui peuvent paraître aussi, en apparence comme ça, banales. L'histoire d'un garçon qui me raconte ses parties de pêche. Il va à la pêche, parce que c'est un grand passionné de pêche, lui. Il prend sa canne à pêche, il y va, Et là, il croise le gardien qui lui demande, mais tu veux aller pêcher, mais est-ce que tu as un permis de pêche? Il dit, ah non, j'en ai pas. Eh ben, tant que tu n'as pas de permis, tu ne peux pas. Donc, comment faire? Ben, il retourne chez lui. Il retourne chez lui pour demander à sa maman de lui acheter le permis. Il dit, ben, écoute, ça coûte de l'argent, va voir ton père pour faire des petits travaux, pour essayer de payer ce permis. Et ça tourne comme ça autour de comment être en règle pour essayer même d'aller à la pêche. Moi, je trouve ça extraordinaire. Et puis, il a attendu longtemps, cette histoire de pour obtenir ce permis. Finalement, malgré tout ce qu'il a travaillé, il n'a pu récolter que 3 euros, qui n'étaient pas suffisants pour continuer à le faire. Mais le plus important de l'histoire que je trouve, qui est intéressant, c'est que dans son périple, il est passé par la figure maternelle, qu'il a renvoyé à la figure paternelle, et ainsi de suite. Et ben, de deux côtés comme ça, ben, quelque chose est venu le border quand même. Quelque chose est venu le border quand même, parce qu'un représentant de la loi lui a signifié « Tu ne peux pas pêcher sans permis, sans autorisation. » Ben voilà qu'encore une fois, il nous renvoie autour de quelque chose, toute cette question de mythe encore de la création. Eh bien oui, si vous transgressez, ben vous êtes exclu. Mais vraiment, c'est ça qui est palpitant dans ces rencontres avec ces enfants-là, toutes des petites histoires. Parce que sous des apparences anodines comme ça, eh ben, il y a une autre dimension que je trouve qui est très très riche. Et j'en ai d'autres comme ça, j'en ai d'autres.
1: Plein. Mais ça demande quelle fibre à l'art thérapeute pour être sensible comme ça, ce qui pourrait paraître anodin, voilà, un peu insolite, un peu étrange. Lui, là, dans ce que tu décris, Ali, oui. tu vas montrer qu'il y a la recherche d'un mythe. Oui. La personne s'inscrit dans un mythe.
2: Oui, oui.
1: Là où l'autre s'inscrit dans un périple qui est celui de tout un chacun vivant en société et qui, pour conduire une voiture, bah, doit passer un permis.
2: Voilà.
1: Pour arriver à la fac, bah, doit avoir le bac. Enfin bon, tout un tas de sas, hein,
2: oui.
1: Qu'on peut apprécier ou pas, mais enfin qui sont là et qui sont valables pour tout le monde. Donc toi, derrière ces événements qui pourraient paraître anodins, toi tu y vois une histoire. Quelle fibre as-tu travaillé en toi pour voir je ne trouve même pas le mot.
2: Je ne sais pas s'il y a une fibre. Je pense que c'est la question de l'écoute, en fait. C'est écouter. Comment on écoute? Qu'est-ce qu'on écoute et qu'est-ce qu'on entend? C'est vraiment ça. Cette question d'écouter, pour moi, dans le travail, est très importante, parce que c'est toujours dans la rencontre avec ces jeunes que qui m'ont beaucoup appris, j'espère les apprendre des choses moi aussi, je pense, eh ben, que cette question de l'écoute est essentielle. Pourquoi ? Parce que se sentir écouté, c'est se sentir reconnu. Parce qu'il y a une place. Eh ben, au fur et à mesure, je pense que j'ai développé cette écoute singulière pour entendre, comme dirait une certaine personne qu'on connaît, hein, Geneviève Dindard, écouter l'indicible. C'est important de pouvoir écouter ça, mais c'est important surtout de tendre l'oreille et de pouvoir, parce que ça me vient de très loin, je le sais maintenant, hein, ça me vient de mes origines, de l'île Maurice, là-bas, mais c'est-à-dire, j'aime bien écouter les mots, j'aime bien écouter presque la face cachée des mots, le son des mots. Pourquoi ? Parce que je pense que ça vient de cette enfance, quand j'étais petit, que je m'asseyais sur le bord des rivages et j'écoutais le bruit des ressacs, du ressac, le bruit les vagues qui viennent s'écraser sur le brisant. Je pense que c'est ça, hein. Mais sinon, c'est vraiment une question d'écoute, écouter, prendre le temps d'écouter et puis attraper comme ça, eh ben, quelque chose qui peut passer, comme on dit à l'as, qui peut passer inaperçu, mais que finalement, il y a un autre sens, l'autre sens caché. Mais vraiment, ça passe par l'écoute. L'écoute est la valeur qu'on accorde à l'autre.
1: On va écouter.
2: Écoutons.
1: Sting dans une chanson intitulée Englishman in New York. Et ensuite, bien, nous parlerons d'un projet qui permet de faire se rassembler les différents services, ou en tout cas plusieurs services dans ton institution, et qu'on va appeler l'espace dédié.
2: D'accord.

0: Voilà, Ali. Ali Abdulrahman, art thérapeute dans un DITEP à Nîmes. Pardon, dans le Gard. Je ne sais pas
1: dans
0: si c'est
1: Gard,
0: Nîmes. Moi, je
1: Nîmes,
0: résume, Nîmes je résume
1: le, Gard,
0: le Gard à Nîmes. Moi.
1: Nîmes dans le Gard.
0: Donc, tu nous faisais état de cette importance de l'écoute par rapport à des situations où le sens a besoin d'être repris, travaillé,
1: remis en forme,
0: accueilli, bordé, mais qui s'exprime. Et je crois que là, vous avez, à l'intérieur de votre institution, les uns les autres, trouvé un projet qui vous relie, qui prend sens, qui a du sens pour chacun des services et des personnes qui travaillent dedans, mais aussi du coup pour les jeunes qui y sont accueillis, cet espace créé, cet espace dédié.
1: Oui. Je souhaitais parler de cet espace, de ce projet, parce que Ça rejoint un peu l'idée de quelque chose que j'ai entendu samedi lors d'un séminaire, et puis qui me ramène encore une fois à la question des origines, parce que c'est souvent comme ça. C'est le mot archipel. Pourquoi archipel? Parce que le projet, en fait, c'est un espace d'accueil. C'est un espace d'attente plutôt, voilà.
0: Le lieu dont tu parles dans l'institution.
1: Dans l'institution. Mmh. C'est dans un petit angle comme ça où les parents et les enfants viennent attendre leur rendez-vous chez le thérapeute. Et mon idée à chaque fois que je voyais ça auprès des. Je me suis dit, ben, comment. On parlait de sublimation, comment essayer de mettre ça en valeur. Mais sauf que l'idée émerge de ma tête comme ça, mais après, dans le travail de mise en forme, ça, c'est là où on passe de l'insularité de l'île, c'est-à-dire moi seul avec l'idée du projet, à la création de l'archipel, archipel de liens. C'est-à-dire que a été impliqué dans ce projet ben, les secrétaires qui ont permis de donner forme à mes idées à travers les images, etc., fournies, c'est important. Et à partir de là, transmission au chef de service, le service d'entretien, avec les hommes d'entretien, on voit ensemble ce qui est possible de faire. Et aussi même un des psychologues qui est impliqué là-dedans. Finalement, ben, ce projet a permis à différents intervenants de leur place singulière, d'apporter une petite singularité comme ça, quelque chose de particulier, de singulier, de leur place, de leur spécificité professionnelle. Et ben voilà, le projet est en cours. On a déjà bien avancé. 4 jeunes sont impliqués dedans. C'est une surface qui représente maintenant. C'est une peinture murale. Ça représente la baie d'Alongue. La baie d'Along, une fois que c'est terminé, c'est important de se dire que derrière l'image de la baie d'Along sont impliqués les personnels du secrétariat, les services techniques, la chef de service du service technique, le psychologue qui a ramené des bambous pour fabriquer une sorte de rambarde, et les enfants qui sont impliqués là-dedans. Et puis, les enfants et de leur implication, cette prise de conscience que finalement, peindre sur une surface aussi grande, une peinture murale, c'est quelque chose qui réclame une implication du corps qui est très, à la fois physique. D'ailleurs, il y en a un qui a fini allongé par terre en me disant « Je vais en parler aux sportifs pour leur dire que faire de la peinture comme ça, c'est très sportif. » Parce que, le corps est impliqué. Il y a des mouvements à gauche et à droite, et ainsi de suite, qui nécessitent des efforts. Mais on voyait bien qu'on revient à la question du corps, d'une manière ou d'une autre. Même pour une réalisation comme ça, une peinture murale, ça a nécessité finalement l'application d'autres corps, de métiers. Et c'est ça qui est intéressant. Donc, de ma place d'art-thérapeute, à partir d'une idée de projet et d'accompagnement, je trouve que ça résume bien. C'est-à-dire que il faut que j'arrive à produire cet effet de déplacement, que ça sort de l'atelier pour aller tisser, trouver des articulations, produire un effet de maillage pour venir fabriquer cette enveloppe qui va permettre de donner forme à ce qui n'avait pas trop de forme initialement. Voilà un peu. Mais c'est dans cette globalité-là de maillage que l'archipel prend sens, l'archipel du lien, j'appelle ça, et l'archipel de la forme, et que finalement le projet, ben, il prend tout son sens petit à petit. Le sens à partir de cette multiforme, multiple interprétation, multiple intervention qui vient au fur et à mesure construire quelque chose dans cet espace-là pour les familles et les enfants.
0: Et ce livre créé, ce livre de contes créé, est-ce qu'il n'a pas un peu le même objectif ?
1: Le même objectif, oui, bien sûr. L'idée, c'était ça aussi. Parce que autant sur le mur, c'est une question de laisser une trace, mais à la fois de celles et ceux qui ont intervenu, même de celles qu'on ne voit pas, il y a des traces qui ne se voient pas. Hein. C'est important. Mais ça compte tout autant. Voilà, parce que ça fait partie du socle, ce qu'on ne voit pas, étonnamment. Voilà, c'est le socle. Ah ben, le livre a aussi eu cet effet-là, parce que pour des enfants qui... c'est presque quelque chose qui relève du miracle pour certains. Hein. Se retrouver avec leur texte comme ça en apparence, dans la fabrique de cet objet, ce bel objet. Mais c'est important la question de l'objet livre, faire partie de ce tout. Parce que c'est un travail collectif. Là, pour le coup, on est dans le collectif. Et à partir du récit, ce qui est important aussi de préciser, c'est qu'à partir de leur récit, certains ont par la suite apporté aussi des illustrations. Ils ont essayé d'illustrer des extraits de leur texte pour venir mettre en valeur leur texte dans ce livre. Donc c'est un travail du collectif aussi. Et c'est indissociable de la question de la trace au sein de l'institution. Et en même temps, ça participe à l'estime de soi. Mais tout ça, c'est important. Pourquoi ? Il y a des moments où nous, en tant que professionnels, il faut vraiment se garder en tête quelque chose d'essentiel. Dans le quotidien tellement complexe, tellement compliqué de certains enfants, si nous ne sommes pas à l'endroit de pouvoir prendre de la distance avec ça pour ne pas se laisser happer et envahir, du coup, il se produit un effet de contagion presque. Alors, comment apporter un soutien et un accompagnement avec un certain discernement, un certain détachement qui vient produire du sens pour l'autre si nous-mêmes, nous nous laissons embarquer à ce point-là? C'est important de pouvoir se détacher, être dans une forme de rigueur presque, et parfois, ça peut renvoyer à quelque chose de froid. En fait, non. Eh bien, c'est ce cadre qui est nécessaire pour que ça continue à produire du sens pour l'autre, dans l'accompagnement thérapeutique, dans l'accompagnement, et pour mettre du sens dans une lecture clinique.
0: Qu'on pourrait peut-être supposer, hein, c'est une supposition, une hypothèse,
1: supposons,
0: que parfois les difficultés sont telles qu'on a plutôt envie d'effacer ou de les masquer,
1: oui,
0: ou de les faire taire. Parce qu'il y a quand même la mission d'un lieu comme celui-là, c'est quand même, comme tu le signalais au début, l'inclusion, donc la capacité de la personne à se retrouver dans une société où elle pourra vivre...
1: Avoir une place. Une autre place.
0: Et le vivre le plus sereinement possible, voilà. dans le monde dans lequel elle arrive et dans ses allées et venues entre les différents lieux de vie. Hein. C'est très respectable aussi comme objectif. Là, j'ai l'impression que tu te situes un peu en deçà ou à côté. À côté de cet objectif-là, que tu es plutôt du côté du sujet, du côté de la personne, et pas du pathos.
1: Non.
0: Enfin, où le pathos n'est pas, le pathos, c'est-à-dire la souffrance, hein, n'est pas forcément l'enjeu, n'est pas l'enjeu, mais peut-être que je me trompe. Ok. Mais je crois que ça fera l'objet d'un troisième.
1: Oui, ce sera un troisième. Mais en même temps, juste, je ne sais pas si le mot pathos est vraiment adapté. Je pense qu'il y a de la souffrance, mais après, le travail consiste à comment les outiller, les accompagner pour dépasser ça et surtout occuper une autre place que celle de la souffrance, justement.
0: Ali, je te souhaite une bonne journée. On aura merci. Sans doute un troisième volet.
1: Troisième relais, oui. Avec le plus grand
0: plaisir. Et passez une bonne après-midi. Chers auditeurs, un grand salut à Aurélien qui a tenu la technique et le temps, le timing, en me l'indiquant régulièrement avec à juste titre d'ailleurs.
1: Merci pour votre invitation.
0: À très bientôt.
1: Au
0: mois de juin. J'accueille Eve-Marie, artiste, guitariste, chanteuse, qui va faire un concert et qui produit un CD. Et elle sera là en juin. Bonne journée.
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3: Dans le mât d'Artimon et le mât de Misaine, de l'arrière à l'avant, où se dardaient les feux, des ordres, nets et continus, comme des chaînes, se transmettaient soudain et se nouaient entre eux. Chaque geste servait à quelque autre, plus large, et lui vouait l'instant de son utile ardeur, et la vague portant la carène et sa charge leur donnait pour support sa lucide splendeur.

0: Bonjour, bienvenue sur Radio FM Plus Montpellier pour la liberté des mers. J'aime le monde de la mer. J'aime aussi la chanter. Bonjour à vous, à toutes et à tous, marins, gens de la mer, amoureuses et amoureux des vagues. C'est maintenant l'heure de prendre la mer.
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0: Bonjour, bonjour à toutes, bonjour à tous, bienvenue sur la liberté des mers. Ah bonjour à l'équipage de Radio FM+, là derrière la vitre, à la passerelle. Salut Léonie, salut Olivier, bonjour Lou, ah Jean qui vient d'arriver aussi, mais c'est un monde, ah, quel monde ici, il y a du monde à la passerelle aujourd'hui. Hein. Alors vous venez d'entendre une voix du Québec, celle d'Éric Roger, oui c'est un poète aux nombreuses publications. Et là, il nous livrait un texte d'Émile Verhaeren, Le Navire. Ah bien oui, vous l'avez compris, à l'écoute. Hein. Qu'entre mât d'Artimon et mât de Misaine, nous partons sur de grands navires à voile. Aujourd'hui, ils pavoisent dans les festivals, tandis que dans le même temps, des unités à mât de carbone et aux voiles rigides sortent des chantiers navals. Et oui, il ne s'agit donc pas d'un parfum de nostalgie. Non, ne parlons donc plus du vieux terme, vieux gréement. Non, ça c'est terminé. On va simplement évoquer, justement, on va parler des gréements, mais on va parler aussi du renouveau de la marine à voile. En effet, le récent lancement d'un cargo Velik, le Neoliner, marque une étape moderne du retour des grands voiliers dans le domaine du transport maritime qui, rappelons-le, représente 90% du trafic mondial. Nous évoquerons le sommet de la technique Velik sur les immenses clippers de la route du

0: Salut.
1: Bonjour, merci de m'inviter à votre émission.
0: Elle est marin, on ne dit pas marine, hein, on dit marin. Elle est capitaine aussi. Eh oui, capitaine, bonjour mon capitaine, enfin. Et puis elle nous raconte, dans un ouvrage illustré par ses soins, de la graine à la tasse, son récent voyage, justement, à bord de cette goélette bleue, le Galant. Avec elle, nous tenterons d'en savoir un peu plus sur ce nouvel attrait pour le monde fascinant des grands voiliers. Nathalie, quel vent vous a poussé à embarquer sur ce rafio?
1: Mais j'ai découvert ça assez tard, il y a 14 ans maintenant. Mais j'ai rencontré quelqu'un qui vivait sur son voilier et j'ai embarqué pour la première fois et j'ai découvert donc ce style de vie où on part d'un pays, on arrive dans un autre par la mer, et ça m'a beaucoup plu. Donc c'est ce qui m'a poussé d'abord à me mettre à la mer, et après sur ce bateau en particulier, c'est aussi d'autres rencontres. C'est la rencontre avec cet équipage de gens engagés, et puis la rencontre avec ce voilier magnifique à Douarnenez.
0: Attention, ce n'était pas qu'un voilier de loisir, hein. Écoutez bien, chers auditeurs, auditrices, c'est un voilier qui transportait des marchandises. Et ça, nous allons en parler parce que c'est une nouveauté depuis quelques années, oui, une bonne décennie déjà. Ce trafic a commencé à reprendre. Alors, Nathalie, vous voulez nous lire un extrait de votre ouvrage, là, le moment où, en compagnie de votre amie Louise, vous voyez surgir dans le port colombien de Santa Marta le Galant, toute voile dehors.
1: D'accord, allez. Je ne l'avais pas encore vu sous voile. Quelle merveille! Il semble sortir d'un autre temps au milieu de ce paysage industriel. Avec ses voiles gonflées, il porte en lui toute la force du vent, comme un oiseau jouant avec les bourrasques. Louise a les larmes aux yeux. J'en suis aussi très émue. Du fait de notre impatience et sans doute d'un effet de perspective, son arrivée semble interminable. Puis, ses voiles tombent une à une. Il se rapproche, mais garde son mystère en se déshabillant.
0: Que c'est beau! Et puis c'est bien illustré en plus. Vous avez entendu? Puis, ses voiles tombent une à une. Il se rapproche, mais garde son mystère en se déshabillant. Eh bien, du pont de la liberté des mers, nous allons lever en effet la tête vers les mystérieux et formidables gréements. Des grands voiliers, ce que Joseph Conrad nous fait entendre en disant « Les mâts vibraient sous la pression du vent et tout le gréement chantait ». On raconte d'ailleurs que les premières notes de musique peut-être seraient nées sur la mer. Et oui, issues de la voix du vent faisant sonner les cordages. Avez-vous remarqué que de nombreux instruments à cordes ont la forme d'un navire? Le gréement, il est robuste, il est planté comme un arbre, il plonge ses racines dans l'âme même du navire, ou bien encore mobile et aérien, dans le ciel, pareil à des bras, des branches, il s'élève haut vers le ciel. Elles sont toutes habillées, ces vergues, de toile blanche, mâts et mâtures, une véritable forêt sur la mer.

0: Jean-Marc Kies sur Radio FM Plus Montpellier dans La Liberté des Mers. Aujourd'hui, je suis en compagnie de Nathalie Covey. Elle est capitaine, autrice et illustratrice. Alors, profitons de l'entrée de la goélette, le galant, dans le port de Santa Marta. Nous levons le voile sur ces magnifiques gréements que vient de chanter Gilles Servat. Une véritable forêt sur la mer, mais également un monde à part avec ses équipages. J'ai dit en introduction que le gréement du navire avait quelque chose de mystérieux. Oui, c'est vrai. Non seulement c'est l'impression qu'on peut ressentir hein, quand on est visiteur sur le pont d'un bateau, mais c'est devant cet apparent enchevêtrement de cordage, mais aussi parce qu'on pressent une technique très complexe portée par des sonorités inconnues des terriens. Oui, tous ces ordres qui s'échangent. Chacune témoigne d'une partie vitale du navire, un son, mais aussi un mot qui ne parle qu'à l'équipage. En effet, les équipages du temps passé se composaient de marins hétéroclites. Ils venaient de partout, ils étaient illettrés souvent la plupart du temps et ils ne parlaient pas la même langue. Ou alors dans une même contrée, ils parlaient un patois différent. Eh oui. Joseph Conrad écrivait « L'art de manœuvrer les navires est peut-être le plus beau et plus fin que l'art de manœuvrer les hommes. » Et pourtant, le délicat réglage des voiles nécessite également une grande coordination des mouvements. Une fois initiés, ces navigateurs partageaient non seulement un sens aigu des signes qui émanent de la mer et du ciel, mais aussi une langue commune très précise, composée d'expressions spécifiques. Ainsi, la haute mer ne désigne pas seulement la marée haute, hein, mais le large. Et si l'on dit que l'ancre est haute et claire, bah, ça veut dire qu'elle est remontée. Hein. Et oui, c'est ça que ça veut dire. On y aime certains adjectifs. Alors, qu'est-ce qu'on emploie le mot franc hein, tout le temps, hein, le franc-bord. Tiens, est-ce ce qui est droit, sans malice, un vent franc. Eh oui. On utilise des verbes bien spéciaux comme amurer, apiquer, câbler, carguer, capeler, embraquer, faceiller, ferler, gréer. Eh oui, on a perdu la langue des galères, c'est vrai, mais celle des voiliers, ben, elle persiste. Elle est le ciment d'une vraie communauté, toujours vivante dans le monde de la voile, même enrichie du vocabulaire de la marine en fer et à vapeur. Et gageons qu'elle s'élargira encore sur les nouveaux grands voiliers. Ben, cette langue, elle passe le temps et les frontières également. Savez-vous que de très nombreux termes sont d'origine viking ? Bâbord et tribord, par exemple, ben, ça vient du Scandinave. Mais également le terme d'espar, celui qui désigne toutes les longues pièces de bois, vous voyez, comme le mât, le beaupré du bateau qui est à l'avant. Et ainsi, ça désigne aussi les cordages qui les assurent, comme les haubans, les drisses, les étais. Les élingues, eh bien, ce sont des termes scandinaves qui viennent des vikings, qui étaient des grands navigateurs. Hein. Ces agrès sont tous les éléments de la mâture qui permettent le réglage des voiles. Eh bien, ce nom est dans la même filiation, gréidi, eh oui, qui donnera donc gréer, dégréer, installer ou enlever les voiles, comme c'est le cas au moment de l'hivernage. Nathalie, eh bien, puisqu'on va parler de vocabulaire de gréement, pouvez-vous éclairer les auditrices et auditeurs sur les caractéristiques d'un gréement, et notamment celui du galant, la goélette sur laquelle vous avez traversé la mer ?
1: Oui, c'est vrai que c'est pas évident, même pour les marins, tous ne sont pas formés, même très peu sont formés au vieux gréement. Donc le galant, lui, il avait deux mâts de même taille, donc c'est une goélette. Si le mât arrière est plus petit, ça devient un ketch. Si c'est le mât avant qui est plus petit, ça reste une goélette aussi. C'est voilà.
0: C'était la même hauteur de mât.
1: Voilà, là ouais. C'était la même hauteur de mât. Donc on a un mât à l'avant qui est le mât de misaine et le mât derrière qui est le grand mât de la grand voile. Et donc après, pour un ketch et un mât plus petit à l'arrière, ça devient un artimon. Donc il peut y avoir pour les trois mâts, on a à la fois la misaine et l'artimon. Donc, revenons à notre galant. Donc, le galant, deux mâts, mât de misaine et grand mât, donc une goélette. Et ensuite, on a on parlait d'espar, donc un mât à l'horizontale qui est le beaupré à l'avant pour pouvoir aussi mettre d'autres voiles, plus de voiles à l'avant. On avait trois voiles à l'avant.
0: Ah, il y avait trois voiles à l'avant, ouais. Oui. Oui. Et les mâts ne sont pas toujours d'une seule pièce. Hein. Des fois, ils sont en plusieurs pièces. Ça dépend. Ceux du galant, c'était des mâts en fer, non, peut-être, non?
1: Et ils étaient en bois. Enfin, il y avait des parties en bois. La bombe était en bois, oui. Et il me semble bien qu'ils étaient en bois.
0: Ils étaient en bois. Oui. Parce que c'était pas toujours évident de trouver des arbres d'une telle hauteur. Et d'ailleurs, beaucoup de forêts françaises ont été coupées pour faire des mâts de bateaux. Hélas, malheureusement, on les a pas toujours replantés. Et puis il y en avait un surtout qui était rajouté par en dessus du mât, qui s'appelait le perroquet. C'est vrai?
1: C'est une voile.
0: Oui, c'est une voile, mais le mât aussi s'appelle le
1: perroquet. Ah oui, le mât. Nous, on n'avait pas de perroquet, mais c'est vrai que le mât est en deux parties pour avoir la voile de flèche, qui est la voile qui est plus haut, au-dessus de la GV, la grand voile, ou de la voile de misaine.
0: Et vous écrivez que le navire, là, le galant, représentait 60 points de tournage. Alors, de quoi s'agit-il, ces points de tournage?
1: Alors, bon, oui, ça semble énorme, mais en fait, on avait 7 voiles. Donc, on avait 3 voiles d'avant, clin, foc, trinquette, puis 4 voiles, donc voile, grand voile, voile de misaine, et après flèche de grand voile, flèche de misaine. Chaque voile a des angles, donc un gréement aurique, c'est des voiles trapéziques, donc il y a 4 angles, 4 coins en fait, plutôt. Et donc chaque coin est relié à un cordage.
0: D'accord.
1: Donc on a déjà, donc vous imaginez, donc 7 voiles fois 3 ou 4. Ensuite, on a bâbord et tribord, donc pour les voiles d'avant, c'est doublé. Ensuite, on a ce qu'on appelle les retenues pour éviter que les voiles passent d'un côté ou de l'autre. Donc, on a aussi ces cordages-là. On a les cordages qui tiennent la mâture, donc les bastacs. Bastac haute, bastac basse, donc ça en rajoute. Qu'est-ce qu'on a ? On a tellement de...
0: les voiles auriques sont les voiles triangulaires, hein, c'est ça ?
1: Non, trapéziques.
0: Ah, trapéziques.
1: Voilà.
0: Mais sur le galant, c'était une voile...
1: Et alors, on avait 2 voiles auriques.
0: Ah, il y avait 2 voiles auriques, d'accord.
1: Voilà, et donc on a la bombe en bas, mais on a aussi...
0: Des flèches
1: Voilà, pour les flèches, et donc on a aussi un espar qui va remonter le pic.
0: Ah oui, alors ça multiplie les
1: endroits de manœuvre. Exactement. Voilà.
0: Et ça se manœuvre manuellement, par exemple, sur le galant, ou si vous aviez des winches, des moteurs, non?
1: Et tout était manuel, donc pas de winch. Les winches, c'est des espèces de treuils qui permettent de multiplier la force. Et donc là, non, c'était ce qu'on dit à l'étarque. Donc on faisait passer, il y en avait un qui arquait le bout, le cordage, et l'autre qui ravalait ce que le premier avait réussi à prendre.
0: C'est du travail. Il y avait une chanson qui disait encore un coup pour étarquer. On tire dessus quand on monte la voile.
1: C'est ça. Des fois, on nous demandait d'étarquer et on faisait partir plus qu'on arrivait à étarquer quand il y avait beaucoup de vent. Mais on arrive à trouver des astuces. On a des espèces de palans mobiles qu'on va utiliser.
0: Ah oui, d'accord.
1: Voilà.
0: Et c'est pas trop dur pour une femme ?
1: Ben justement, grâce à ces astuces-là, on va pouvoir y arriver. Même si on est moins fort, ben on va utiliser plus de... On va ce qu'on appelle bosser aussi. On peut bosser une amarre ou une drisse. On fait un nœud sur le cordage. On va reprendre la force ailleurs. Et après, hop, on réétarque.
0: Eh bien, merci beaucoup. Voilà, on en apprend des choses, hein, mais c'est formidable. Comme ça, quand vous visiterez un navire la prochaine fois, un voilier, vous saurez des choses, vous pourrez en parler. L'autre fois, j'étais sur quand ils ont commencé à regréer un des bateaux à 7, là, après l'hivernage, le Phénix.
1: Ah oui.
0: Et alors, les gars qui étaient là, ils n'y connaissaient pas grand-chose. Alors, ils disaient, je voudrais telle manœuvre, telle écoute, etc. Et alors, les gars, ils couraient partout, ils regardaient les étiquettes qu'il y avait sur les... Il y en avait partout sur le pont, c'était assez extraordinaire. Alors, on va écouter maintenant l'appareillage d'un brick corsaire. C'est une chanson de Tristan Corbière. Voilà. Et dans l'appareillage du brick corsaire, ben, vous allez entendre déjà certains de ces vocabulaires-là.
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0: Jean-Marie Kies sur les ondes de Radio FM Plus Montpellier. La liberté des mers vous embarque aujourd'hui sur le galant en compagnie de Nathalie Covey qui vient d'éditer un très beau livre illustré sur sa vie à bord. Sa vie à bord de cette goélette de transport. Alors Nathalie, que transportait donc le galant durant votre traversée ?
1: Alors, pas mal de choses, mais moi je me suis concentrée sur le café, mais il y avait aussi du cacao, du sucre, du rhum, voilà, essentiellement, qui venait des Caraïbes et de Colombie.
0: Est-ce qu'il y a destination de la France, c'est ça ?
1: Exact, enfin, France et oui. Europe, puisqu'il allait à Amsterdam et aussi à Londres.
0: Oui, j'ai vu un reportage dans lequel il est arrivé à Douarnenez et tous les gens aidaient à débarquer la marchandise.
1: Oui, c'est marrant, il y en a même avec des triporteurs pour garder l'esprit de tout transporter en décarboné.
0: Alors, on a l'habitude d'aller en ligne droite. Hein. Eh ben non, là, les voiliers, quelle route ils suivent ? Parce qu'ils ne vont pas en ligne droite. Comment vous faites pour traverser l'Atlantique dans l'autre sens hein ? C'est contre les Alizés. Hein.
1: Eh ben, non, pas du tout en ligne droite. On est obligé d'abord d'aller très au nord. Donc, on traverse la mer des Caraïbes, les Bahamas. On est même allé au nord des Bermudes. Et là, on va aller attraper les dépressions qui, elles, se déplacent d'ouest en est. Et donc, c'est plus compliqué parce qu'on rentre dans la dépression. Quand il y a trop de temps, ben, on s'échappe un peu. Quand c'est trop fort, ouais. Quoi. Et puis après, on remonte, ce qui fait que la route zigzague un peu, oui.
0: Oui, c'était la route des voiliers. Hein. C'est étonnant parce que ces routes-là étaient relativement peu utilisées, hein, sauf par les yachts de promenade. Mais là, maintenant, ils reviennent. On reprend ces routes-là. Et il y a tout un tas de routes dans le monde qu'on va reprendre comme ça. Il y a des endroits qui ont complètement disparu, qu'on va revitaliser avec les grands voiliers. Alors, puisqu'on parlait de coque et de gréement, le Galant, c'est un navire en bois ou en acier ?
1: En acier, oui, il était assez lourd, 160 tonnes, et il transportait 35 tonnes de café et de marchandises.
0: Oui. Et à l'image du galant, on commença à construire des grands voiliers en acier dès le milieu du 19e siècle. Alors, ils étaient plus gros, plus solides, c'est sûr. Hein. Des antiques nefs à peau cousues de l'époque de Saint-Brandan, alors là, ça remonte à des millénaires, jusqu'aux modernes clippers, la coque des bateaux. Puisqu'on va parler de la coque aussi, après le gréement, elle va s'adapter au lieu et puis au progrès technique. Alors le gréement, c'est cet ensemble de mâts et de cordages dont nous avons parlé, c'est le fruit également, lui aussi, de millénaires d'expérience. Je les qualifie de formidables, ces gréements, parce que la performance d'un navire, sa robustesse, sa vitesse, sa conduite à la mer dépend de la bonne tenue de sa voilure, comme de sa ligne de coque, bien entendu. Le bel art avec une bonne forme, donc. Ainsi, les emblématiques clippers, tels le thermophile et son concurrent la cutisarc, sont tous deux des trois mâts en bois, sur une charpente en acier par contre. Alors ils sont l'aboutissement suprême de l'alliance de l'industrie humaine et des forces de la nature que sont le vent et la mer. Pour faire face à la marine à vapeur, à un moment donné, on a construit ces grands voiliers capables de contourner l'Afrique, d'avaler l'océan Indien et d'arriver en Angleterre avec la première cargaison de thé, c'était le thé à l'époque, en moins de 2 mois. Alors, ce sont, parce qu'il y en a toujours un qui existe, ce sont deux véritables coursiers des mers. L'un, il avait 27 voiles et le second 32 voiles. Imaginez-vous la moitié d'un terrain de football. Eh oui. Eh bien, nos deux héros dépassaient la vitesse de 17 nœuds. Écoutez bien, auditeurs, auditrices, ça fait plus de 30 km par heure. Eh bien, il faut savoir que le record de la vitesse par un vapeur, le paquebot France, ne sera que de 31 nœuds. Eh oui, ils allaient aussi vite que les plus rapides vapeurs que l'on a fait dans les dernières années. Alors, en hommage aux shanties anglais, puisque c'était des bateaux anglais, eh bien, écoutons le groupe anglais Barleycorn.

0: Nous voici de retour sur la Liberté des Mers, Radio FM Plus Montpellier. Merci de rester en notre compagnie, car je suis aujourd'hui accompagné de Nathalie Covey, qui nous conte sa passion pour la marine à voile. Alors, grimpons dans les unes des navires hein, et causons vieux gréement en évoquant peut-être les deux plus belles réalisations du genre, donc ancêtres de notre futur Neoliner. Je veux parler des clippers thermophiles et de Cutty's Arc. Ces fameux trois mâts, eh bien, ils utilisent des voiles dites carrées, hein, on vient d'en parler tout à l'heure. Hein. En fait, rectangulaires et suspendues sur une vergue qui pivote sur le mât. Hein. Voilà, ça permet effectivement de se diriger en fonction du vent et de la route qu'on veut prendre. L'intérêt est que plus vous mettez de voiles, plus vous allez vite, bien entendu. Et l'inconvénient, vous voyez tout de suite, hein, c'est qu'il faut monter tout en haut des mâts pour les replier ou au contraire les ouvrir, bref, les carguer et les larguer, parce qu'on ne peut pas faire ça à partir du pont, il faut monter tout là-haut. Alors vous les voyez, et vous les imaginez, écoutez, vous en avez vu, je suis sûr, dans les films, ces nuées de marins avec leurs bonnets grimpant dans les enfléchures par le bord du vent, chaque main crispée sur les haubans pour enfin glisser ses pieds difficilement sur le marchepied qui court le long de sa vergue de travail, là-haut, à des dizaines de mètres dans le ciel. Et là, une main agrippée à la filière de sécurité, l'autre relève les plis de la voile pour la ferler, c'est-à-dire la fixer au moment de deux gros rubans que sont les rabans. Alors, il fallait autrefois sur ces bateaux jusqu'à 200 hommes pour effectuer ce travail. Je parle bien des hommes parce qu'à l'époque, il n'y avait pas de femmes. Hein. Alors, les gabiers d'empointure, ceux qui œuvraient là, tout au bout des vergues, ceux-là, c'était l'endroit le plus périlleux. Et donc, c'était les meilleurs éléments du bord. À bord, il était le gabier infatigable, toujours à l'ouvrage, toujours vigilant, toujours leste, toujours propre, écrira Pierre Loti dans Mon frère Yves. Nathalie Covey, le galant, cette goélette où vous avez navigué, était occupé donc équipé de voiles carrées.
1: Et non, c'était des voiles auriques.
0: C'est ça, c'est ce qu'on vient de dire tout à l'heure.
1: Oui, voilà. Donc nous, on n'avait pas besoin de gabier pour aller monter dans les enfléchures. On est monté dans les enfléchures quand il y avait des problèmes des cordes coincées.
0: Mais voilà. Dans le Phénix, j'ai vu qu'ils montaient dans les enfléchures.
1: Et eux ont peut-être des phares carrés, oui.
0: Je me demande quand même, ouais. Alors, nos deux clippers, thermophiles et Cutty's Arc, sont témoins des meilleurs meilleurs perfectionnements de la navigation à voile. C'était de véritables bolides des mers, ils vont le prouver en se confrontant à l'occasion d'une fameuse course du thé. Allons-y. Le 18 juin 1872, bord à bord, ils coupent la ligne de départ à Shanghai. Thermopyle remportera le défi. À eux deux, ils illustrent la lutte d'Éole contre Héphaïstos. Et oui, l'histoire de ce moment charnière où la voile et la vapeur se sont battues sur une même mer, car Suez, en raccourcissant la route des Indes, va favoriser les vapeurs. Et ça va marquer le déclin des grands voiliers. En France, on continuera encore à lancer de beaux navires, souvent inutiles. En 1911, et vous pouvez trouver des photographies sur les sites, le canal de la Martinière présente un tableau mélancolique où s'alignent 203 et 4 mâts désarmés, certains même avant même d'avoir connu la mer. Eh oui. De cette période, eh bien, a été sauvé le Belém. 1896, il a bien tiré son épingle du jeu et il continue donc à naviguer. Alors un siècle plus tard, Cutty's Arc, lui, a 157 ans. Et oui, il dresse toujours à Londres sa célèbre figure de proue. Vous savez, une sorcière à courte chemise dangereuse et tentatrice. Elle fascine cette sorcière parce qu'elle a survécu à la vapeur, au démantèlement, aux intempéries, aux incendies et au temps. Eh bien, vous pouvez la visiter à Greenwich où elle a définitivement mouillé son ancre après avoir longtemps entraîné des traversées records. Là où aucune mécanique ne pouvait égaler sa rapidité. Et ça pourrait bien revenir. On raconte que le commandant Richard Woodgate, réputé pour son audace et son sens aigu du vent, l'a mené, ce voilier, le menait comme un cheval de course, n'hésitant pas à conserver la toile maximale quand la météo exigeait sa réduction pour grappiller quelques milles en pleine vitesse. Alors Nathalie, vous avez participé aux manœuvres sur le galant, bien sûr. Et de quoi s'agit-il? Vous nous dites qu'elle vous rendait folle. Ah, mais le capitaine, c'était pas Woodgate quand même.
1: Hein. Non, mais comme on pouvait pas utiliser le moteur, il fallait optimiser et utiliser au maximum la force du vent. Et donc, dès qu'il y avait, on sentait une petite risée, on sentait le vent revenir, hop, il fallait envoyer les voiles de flèche. Mais dès que le vent retombait, il fallait les affaler pour pas qu'elles s'abîment et qu'elles claquent. Donc, il y a des jours où on n'arrêtait pas de faire ça. Hop, on hissait, on affalait. Et à chaque fois, ça demande beaucoup d'énergie. C'est fatigant. Ça peut rendre fou. Oui.
0: Dans la mer des Caraïbes, c'est le cas. Hein. Le vent vient, le vent repart. Le vent n'est pas toujours établi. Hein. Oui, bien sûr.
1: C'est ça. Et surtout quand on est passé dans le Windward Passage, oui, entre Cuba et Haïti, on était déventé par Haïti.
0: Et oui, c'est ça. Hein.
1: Voilà.
0: Et oui, bon, enfin, votre capitaine, vous étiez combien à bord ?
1: On était 9 jusqu'aux Açores et un dixième nous a rejoint aux Açores.
0: Bon, on est loin des 200 du Cutty Sark, hein, c'est oui. Vrai. Alors écoutons Michel Tonnerre nous chanter Satanicless. Ah, sacré commandant.
2: Les vieux marins, les clippers, affirmaient que dans les corps frêles d'oiseaux de mer, au plumage sans cesse ébouriffé par les brises d'ouest, s'étaient réfugiées les âmes des capitaines défunts qui avaient fait de la misère à leur équipage, et qui de ce fait se voyaient condamnés à voler éternellement dans les espaces tourmentés des mers du sud, afin de racheter leurs péchés. Matelots.

0: dans le gros temps.
1: La liberté des mers navigue au large avec Nathalie Covey, hein, des Caraïbes jusqu'à tout à fait en haut de l'Atlantique pour redescendre ensuite. Alors, on évoque les grands voiliers, ceux qui transportaient leur cargaison d'un bout à l'autre du monde. Et on évoque également une possible renaissance de ce mode de transport. D'ailleurs, le galant dont on parle transportait du café, du sucre et du rhum. 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Merci de votre fidélité. Voici le moment de prendre maintenant des nouvelles de la mer et des marins. Petite information au passage. Nathalie, vous êtes capitaine et vous possédez votre propre voilier ?
2: Et oui, j'ai fait une reconversion il y a 7 ans pour devenir marin. Donc j'ai passé les diplômes de la marine marchande jusqu'au capitaine 500. Et il y a 3 ans, j'ai acheté mon propre voilier, un 41 pieds, mais c'est déjà ça.
1: C'est déjà pas mal. Et vous avez des projets de navigation ?
2: Eh bien, je continue à m'intéresser au transport à la voile. Donc il y a le Neoliner, mais il y a aussi un autre porte-conteneur à la voile en construction. Ce sera le premier au monde. Parce que le Neoliner, il peut charger, c'est un relier donc, par l'arrière. Oui. Mais celui-ci, il aura une grue et des ailes rigides en décalé qui lui permettra de charger des conteneurs. Et donc, lui est en construction en Turquie et j'aimerais beaucoup aller avec mon voilier en Turquie, voir l'avancée de ce chantier qui devrait se terminer en 2027.
1: Bon, j'avais un frère commandant qui a commandé des rouliers notamment. Alors, ça m'amusait beaucoup de voir les manœuvres. Il me disait « Oh, ça se conduit comme une voiture, tu parles. » Alors, en voilà quelques nouvelles de la mer. Alors, un coup de chapeau au Breton. Eh bien oui, bien sûr, hein. Guirec Soudé. Eh oui, il vient donc de boucler le record du Tour du Monde en solitaire et à l'envers. 94 jours, 21h58. Et cette fois-ci, non pas sur un monocoque, mais un multicoque ultime. Plus vite que les monocoques de ses 4 prédécesseurs. 292 jours pour Chebler en 1971, 122 jours en 2004 pour Vandenhede, et ayant franchi les 3 caps mythiques, le Horn en Amérique, Lewin en Australie et Bonne Espérance en Afrique, ce que vous ferez bientôt Nathalie, j'espère.
2: J'aimerais, oui.
1: Eh bien, vous aurez alors le droit de porter un anneau d'or à l'oreille, de manger les 2 pieds sur la table et surtout de cracher au vent. Ça, c'était comme ça. Alors, Jean-Claude Meunier est parti de La Rochelle et il poursuit sa transat en solitaire à bord de Mangata, Cap au Sud. Pascal Quentin, Jean-Louis Rabier et Étienne Forest étaient en Casamance sur Biodyssée. Et la famille de Plume vient de quitter les Galapagos et sa faune extraordinaire où ils ont passé quelques jours. J'ai reçu des vidéos fabuleuses des enfants au milieu de toute cette faune. Ils ont eu le droit de poser le pied aux Galapagos, c'est extrêmement rare. Jade se balade du côté du détroit de Magellan, entre calme plat et rafale de vent. Il est placé gâté. Et puis, j'ai eu des nouvelles récentes de Victor Rowe, qui m'a écrit, de Captain Darwin, qui vient de me donner ses nouvelles. Donc, il continue, donc il a repris un nouveau tour du monde, et le voilà en Australie. Une petite information intéressante, dans le sillage d'Anita Conti, 5 femmes vont larguer leurs amarres depuis Gavre. Donc, à bord de la Rêveuse, un yacht de 12 mètres de long. Il s'agit d'une expédition entre la Bretagne et les îles Lofoten, là-haut en Norvège, hein, pour recueillir la parole des pêcheurs. Et enfin, le voilier Ruth, un vieux gréement, s'ouvre de nouveau aux visites sur le port de Paimpol. Oui, c'est un bateau très ancien qui vient de remettre en état. Il a sa coque doublée en cuivre. Alors, le capitaine m'avait expliqué qu'il ne pouvait pas venir en Méditerranée, ce n'était pas bon du tout, parce que le cuivre faisait des problèmes à la coque. Et donc, c'est pour ça qu'il navigue surtout dans les eaux plus froides. Oui. Enfin, Escale Polaire recrute un cuisinier. Si vous êtes intéressé, ça peut être une cuisinière, hein, pour ses croisières dans le Grand Nord. Ah, c'est sur un bateau de 12 passagers. Voilà, il faut aller sur le site d'Escale Polaire. Voilà pour les nouvelles du jour de nos amis qui sont en navigation, dont certains que nous suivons de près. Et je vais maintenant vous chanter une chanson bien connue, « Le Tour du Monde ». ».

0: Vous écoutez La Liberté des Mers sur Radio FM Plus Montpellier. Je suis en compagnie de Nathalie Covey. En évoquant les performances et les secrets impressionnants des gréements des navires à voile, on se rend compte qu'ils ont créé une véritable culture maritime. Un de ces modes d'expression particuliers est celui de la chanson. C'est pour ça que je vous ai chanté le tour du monde. Hein. Alors Nathalie, est-ce qu'on chantait à bord du Galant?
1: Moi non, mais il y avait des musiciens et on chantait, oui.
0: Et dans les manœuvres, jamais?
1: Eh bien, il y a le Bosco rappait. Il faisait du rap à la base.
0: C'était drôle. Ouais. Ben c'est bon, ben c'est ça. Ouais. Hein. Le rap, c'est peut-être l'origine du rap, c'est pour monter les voiles aussi. Hein. Alors, les chansons de mer à hisser, virer, nager ou les chansons des gaillards d'avant ont connu leur apogée à l'époque des grands voiliers, bien entendu. Plus ou moins fortes selon l'inclinaison du navire, elles ont le rythme du roulis. Savez-vous qu'il existait une chanson spéciale autorisée uniquement aux hommes qui virent au cabestan, l'homme fort? Vous voyez ce gros treuil situé à l'avant qui sert à relever la lourde chaîne d'ancre? Eh bien, sur cette tâche collective, on tolérait que l'équipage exprime tout et n'importe quoi. Il s'agit du franc-parler du cabestan ou charivari. Il accompagnait la ronde des marins, les bras poussant les barres d'anspé, leurs pieds nus claquant sec sur les bordées du pont. Alors voici ce que nous disait le capitaine Capornier Haillé. Quand la résistance à virer devenait trop grande, au cri de « charivari » poussé par un des marins, les autres répondaient « pour qui ?» Le premier, naturellement une forte tête, un habitué des repas de retranchement, hein, sans quart de vin, celui des rations de jus de garcette avec des coups de corde et des pieds à fer à fond de cale, lançait alors le nom d'un membre de l'équipage, de préférence celui d'un officier, bien sûr, hein, ou même parfois celui du commandant, ils n'avaient pas peur, en le faisant suivre des qualificatifs les plus grossiers, dont le dernier se terminait obligatoirement en « i ». Et il était répété en chœur, suivi de rires, des acclamations, des charivaris tonitruants de tous les matelots qui, dans leur joie, redoublaient d'efforts pendant la manœuvre. Cette fameuse liberté du cabestan a survécu dans la marine de commerce jusqu'aux environs de 1850. Et voici une chanson du charivari qui évoque le mal-aimé Captain Lancelot. Une vraie voix de marin de grand voilier, Émile Brosseau. Là, il nous a quittés, mais là, il a été enregistré pour un album chanson maritime. Il nous chante Captain Lancelot.
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1: Jean-Marie Kies sur la liberté des mers qui navigue sur les ondes de Radio FM Plus Montpellier avec Olivier à la barre. Mon invité est Nathalie Govy, capitaine et autrice d'un ouvrage intitulé « De la graine à la tasse ». Et cet ouvrage est illustré par ses soins. Alors Nathalie, j'ai beaucoup aimé la lecture de votre livre. Voilà, je vous l'ai déjà dit, mais je le redis. Cette fois-ci, pour les auditeurs et les auditrices qui vont pouvoir l'acheter. C'est du bel art. Comme les marins à la voile qualifiaient leur métier, c'est un bel art. Et il vous témoigne de votre place dans cet univers. Il m'a littéralement emporté sur les mers à bord du Galant, une goélette ancienne destinée au transport de marchandises. Votre style, il est bien celui du marin. Eh oui, il est franc, direct, et en même temps, il est plein de fraîcheur et d'une émotion juste contenue. C'est ça qui est extraordinaire à la mer, c'est qu'on a toujours l'impression que c'est jamais la même chose, que ça recommence, c'est vrai, hein ?
2: Ah oui,
1: ouais, c'est ça, vrai. C'est fantastique. Et puis, les illustrations qui complètent la brièveté de vos mots habillent notre regard sur le réel de ce voyage maritime. Car c'est en tant qu'artiste que vous avez vécu cette traversée. Et c'est facile de dessiner à bord ?
2: Bah pas toujours, non. Des fois, j'ai laissé tomber l'aquarelle parce que les godets volaient un peu partout. Donc, je passais au feutre, mais même...

0: Honoré était embarqué. Il était, je crois qu'il était lieutenant avec le fameux Surcouf. Oui, et il a vécu plein de combats. Il se battait comme un lion, paraît-il. Et puis, bah, il avait du mal, effectivement, dans la mer, avec ses pots de peinture et ses pinceaux, à peindre comme il voulait. Alors, vous participiez au quart, Nathalie?
1: Et oui, donc il nous faut la double compétence. Donc ils prennent pas des gens qui ne participent pas au quart parce qu'on doit être minimum 4 à être en veille permanente sur le bateau parce que pour chaque manœuvre, comme c'est un vieux gréement, bah c'est compliqué. Et donc oui, on participait au quart toutes les 4 heures. Il y avait un roulement.
0: Il y avait un roulement. Vous
1: Voilà.
0: faisiez les quarts à deux ou seul?
1: Non, on était quatre.
0: Vous étiez quatre, mais à chaque quart.
1: Deux bordées de quatre.
0: À deux bordées de quatre.
1: Et le
0: Ah oui.
1: capitaine hors quart, donc les neuf.
0: D'accord.
1: Et donc on devait arriver un quart d'heure avant et partir un quart d'heure après pour boire le café, expliquer tous les événements et s'habituer, voilà.
0: Et des quarts à quatre, c'est pas mal, hein, parce que les quarts tout seul, des fois, c'est fatigué, c'est dur, hein, on s'endort. Hein,
1: Ah ben là, il faut mettre un réveil parce que sinon on est parti pour une nuit des
0: Moi,
1: fois.
0: je me souviens de m'être endormi avec la. J'avais devant moi la toile du Sud.

0: l'eau de 22 degrés autour de la Lune. Donc on trouvait ça très beau. Puis en regardant dans les livres météo, on a vu que ça annonçait une tempête le lendemain. Mais voilà, oui, on a eu des coups de chien, on était trempés, on devait sortir des fois, regarder par le hublot, ça donnait pas du tout envie, mais pas le choix, hein, faut bien prendre le relais des amis marins qui étaient là pendant 4 heures.
1: Ah, il faut y aller, vous avez eu peur des fois ?
0: En arrivant aux Açores, il y avait beaucoup de vent et un des bouts s'était coincé dans une poulie. On a dû tout couper. Il y a un marin qui est monté dans les enfléchures.
1: Ah, le bonheur.
0: Voilà, qui a coupé tous les bouts. Et ce qui fait qu'après, on avait la voile qui volait de partout. Il fallait la, donc,

0: Et donc arrive, ouais. Hein, oui, des coups de boum quand le vent boue, change, par exemple quand on est vent arrière. Hein.
1: Ah oui, ça c'est très
0: panne, moi j'ai une amie qui a eu, malheureusement, qui a eu, reçu un sacré coup sur la tête comme ça. Hein. Alors comment ça s'est passé la vie avec l'équipage ?
1: Eh ben c'est vraiment, on devient une famille, on ne se connaît pas forcément, mais là on passe tout le temps ensemble et pendant 2 mois. Et donc on prend des habitudes, on a des petites routines, des petits rituels, on rigole beaucoup, mais des fois il y a des moments de tension aussi. Donc c'est faut apprendre à vivre en huis clos à 9 ou 10.
0: Et le bateau était bien équipé, il y avait ce qu'il fallait à bord ? Oui, il y a les toilettes et tout ça.
1: Ah oui, non, ce point particulier. Les toilettes ne fonctionnaient plus vraiment bien. Donc, pour évacuer, il fallait aller chercher de l'eau de mer. Donc, au début, dans les Caraïbes, ça va. Mais après, quand il fait froid, on n'a plus tellement envie d'aller remplir des jerrycans d'eau de mer et de s'en prendre des paquets. Ouais. Donc là, on met un harnais, on s'accroche au banc et puis on, au-dessus de la lisse de pavois. Et voilà, on se débrouille.
0: Eh oui, ce sont des choses qui arrivent hein, sur les bateaux, sur les voiliers. Enfin, rassurez-vous, hein, si vous naviguez sur des grands voiliers, actuellement, il y en a qui embarquent des passagers. Hein. Bon, c'est rare que ça arrive. Hein. Ben, ça peut arriver. Alors, les vieux gréements, ils reviennent à la mode. Eh oui. Alors, ce sont des répliques, beaucoup, hein, qu'on voit un peu dans les festivals comme à Sète. Mais aussi, il y a les anciens, hein, des répliques et des anciens. Donc, tous ces gens-là, tous ces bateaux-là fraternisent dans les festivals. Alors, votre livre porte en sous-titre une histoire de transport de café à la voile. Pourquoi un amour particulier pour le café ?
1: Ah oui, moi j'aime beaucoup le café et puis j'ai passé du temps en Colombie pour chez un agriculteur pour avoir tout, donc de la graine à la tasse, parce qu'il m'a expliqué la culture du café, la récolte, la torréfaction, donc voilà, et le transport de ces gros sacs de café en grains de 70 kilos.
0: Et vous allez retrouver tout ça dans le livre de Nathalie avec de belles illustrations, vous allez en apprendre sur le café. Alors, le café à bord, c'était du bon café alors ?
1: Ah, c'était du super bon café, oui, bon, forcément, bio, équitable, voilà.
0: Alors, l'histoire est très belle, mais donc, on a eu quelques soucis parfois avec des vieux gréements, donc la goélette Biel, par exemple, qui avait eu quelques soucis avec du rhum qui venait de Marie-Galante. On a eu des récentes difficultés aussi de financement aussi, hein, pour les compagnies de transport, les armateurs, comme la transéanique Wind Transport. Et puis, il y a eu aussi un incident, du moins un accident sur le Galant. On ne s'étendra pas dessus, parce que je veux qu'on garde un très bon souvenir, comme vous nous le faites partager, de cette navigation à la voile. Alors, pensez-vous, donc, comme Loïc Briand dans sa compagnie Grain de Sail, que le transport Vélix soit une solution d'avenir ?
1: Ah oui, complètement. Pour moi, on a bien vu qu'on ne pouvait pas rester au tout diesel. Et effectivement, il y a des nouvelles. Déjà, le Canopé transporte la fusée Ariane. Wincoop est une société, en plus, sous le modèle coopératif. Donc, qui permet à tout le monde de devenir sociétaire et ils font construire ce premier porte-conteneur à voile qui sera rentable et qui sera efficace et qui va consommer 60% moins et qui ira aussi vite. Donc oui,
0: alors,
1: c'est l'avenir.
0: C'est ça. Ouais. Il consomme 60% moins de carburant. Mmh. Et oui, absolument. Et ça, c'est formidable. Ça s'appelle comment, cette compagnie à laquelle vous êtes rentré dans cette compagnie ? Vous avez embarqué, c'est ça ?
1: Pas encore. J'ai embarqué en devenant sociétaire.
0: Ouais, c'est ça.
1: Et après, j'aimerais beaucoup embarquer l'année prochaine.
0: Alors, ce n'est pas celle qui a sorti le Neoliner. Elle s'appelle comment, la compagnie ?
1: Wincoop.
0: Wincoop. Ouais. Voilà. Wincoop, c'est une coopérative, alors.
1: Voilà. Trouve le format vraiment très chouette, oui, de s'engager comme ça et de participer à l'avenir du transport à la voile.
0: Eh bien, on en reparlera certainement du transport à la voile plus tard. Alors, il est temps maintenant de ferler la toile et d'accoster. Alors, comme Nathalie, débarquant du Galant, je suis un peu triste de laisser la liberté des mers jusqu'à la prochaine émission. Prochaine émission qui sera sur la Marine Nationale, parce que c'est ses 400 ans. Et j'aurai le plaisir d'avoir à ce micro un commandant de la Marine Nationale qui va venir nous parler justement de l'histoire de la Marine Nationale. Il a écrit beaucoup sur le travail qu'avait fait la Marine Nationale pour l'indépendance américaine. Je trouve qu'actuellement, les Américains ne nous le rendent pas beaucoup, mais enfin bon, on causera de ça avec lui, et puis voilà, ça nous permettra de... Parce que c'est quand même 40 000 personnes, la Marine nationale, dont à peu près 15 à 20 000 marins qui sont sur les mers, quand même. Donc c'est énorme. Et on parlera aussi également des fameux soldats de marine. Alors voilà. Donc un grand merci donc à Nathalie Covey, dont je recommande l'ouvrage « De la graine à la tasse », et puis à l'équipage de Radio FM+. Et à vous, bien entendu, fidèle auditrice, fidèle auditeur, chaque dernier lundi du mois sur cette antenne ou en podcast. N'hésitez pas à le retransmettre et à l'écouter comme font nos amis sur les mers. Tout ça, c'est en Internet et par satellite également. Bonne navigation. Au revoir, Nathalie. Merci beaucoup.
1: Merci beaucoup. Au revoir.
0: Alors, c'est une chanson qui est choisie par vous, dites-nous, Hurricane.
1: Oui, c'est une amie auteur-compositeur et que j'aime beaucoup, et donc j'aimerais vous faire partager. Et est-ce que je peux rajouter aussi une petite chose ? Il y aura une exposition avec des originaux de La Graine à la Tasse à la médiathèque de Palavas en septembre et octobre. Ah. Et je viendrai aussi faire des dédicaces, voilà, si vous voulez.
0: Bien. Alors, septembre et octobre, hein.
1: Oui.
0: Donc on en reparlera sur la liberté des mers. Voilà, ah. Mais écoutez, c'est bien, je vous invite à découvrir ce beau livre avant d'aller voir cette exposition également, et puis de continuer à rêver sur les mers. Vive les gréements, les vieux et les nouveaux. Hein, allez, oui. Un coup de jeune pour la marine à voile, c'est le grand retour. Allez, on écoute Hurricane.

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0: Et bien sûr, cousine Nicole qui jadis...
1: s'appelait Jean-Paul.

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emmerder les gens qui veulent avoir raison. Voilà une tactique infaillible, la position de repli suprême. La seule véritable force de votre San Antonio, c'est qu'il emmerde d'instinct et profondément, avec une rare ferveur, tous ceux qui ne sont pas d'accord.

utiliser sa bile. 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

0: Bonjour à toutes et à tous et bienvenue dans ce 10-10. Aujourd'hui, nous allons recevoir Ludmila Tsivka. Je l'ai bien prononcé. Oui. Au moins, je l'aurais fait une fois, on en est sûr. Bonjour Ludmila.
1: Bonjour.
0: Et nous avons à la technique Léonie qui va nous permettre donc de partager ce moment avec vous. Alors Ludmila, elle est présidente de SOS Montpellier Ukraine. L'Ukraine dont on parle beaucoup moins en ce moment pour les raisons qu'on sait, c'est dramatique d'ailleurs parce que ça nous concerne tout aussi directement, même probablement beaucoup plus que ce qui se passe ailleurs, mais enfin l'ensemble de toute façon est délétère. Ludmila, vous êtes donc présidente de cette association, on va en parler beaucoup plus longuement après. Ce que j'aimerais que vous nous disiez, c'est comment vous êtes arrivée ici et quand. Et vous n'êtes pas arrivée au moment de la guerre, vous êtes arrivée bien avant.
1: Non, alors moi je

0: Je suis arrivée en France il y a très très longtemps. Je suis arrivée en France en 2000. Disons que la France, c'était un pays, c'est un choix, sans être choix, qui était mon pays, parce que j'ai laissé derrière moi ma petite fille de l'époque à 4 ans et demi et ma maman. Mais le but, c'était, disons, offrir une vie meilleure à mon enfant. Parce qu'à cette époque-là, années 90-2000, c'était assez difficile en Ukraine, après la séparation de l'Union soviétique. Donc chaque pays, elle se cherchait, donc c'était assez compliqué. Et à cette époque-là, j'étais
1: Oui, c'était très
0: jeune.
1: peu de temps après,
0: Voilà, donc
1: effectivement.
0: même si j'avais un bon poste, j'étais comptable dans un hôpital, mais disons que ça ne suffisait pas et je me suis dit que ça aurait été bien partir pour un an ou deux, garder mon poste, aussi mes études supérieures que je laissais à un niveau assez élevé, qui me manquait une année pour le terminer, juste, disons, pour se refaire une
1: C'était
0: santé
1: financière.
0: financière et offrir quelque chose à mon enfant que peut-être pendant mon enfance, je n'en ai pas eu. Et bah, c'est fini en 25 ans de vie en France.
1: Voilà, alors quand vous dites je serais resté un an ou deux, c'était ce que vous aviez prévu, histoire effectivement de mettre un petit peu plus d'argent de côté, d'avoir une vie peut-être un peu plus facile en Ukraine. Pourquoi vous êtes resté finalement si longtemps? Parce que la guerre, elle arrive, mais 22 ans plus tard.
0: C'est ça. Alors pourquoi je suis restée? Bah, c'était toujours à peu près pour les mêmes raisons, parce qu'il m'a fallu quand même un an pour rembourser le prêt que j'ai fait à l'époque
1: Pour venir?
0: pour venir en Ukraine. Donc c'était à
1: C'était un
0: cette époque-là,
1: investissement en fait.
0: c'était un investissement qui était environ 1000 euros, mais c'était une somme immense pour moi. Et
1: Pour
0: en
1: vous,
0: fait,
1: Ukrainienne.
0: voilà. Et je me suis dit, à la fin de deuxième année, je me suis dit, bon, bah, s'il n'y en a pas grand-chose, donc je reste encore un petit peu. Donc
1: Et de
0: c'était
1: petit peu en petit peu.
0: de petit peu en petit peu. Donc il y a une l'habitude qui s'installe. On commence à apprendre le français parce que c'était le but premier. Parler français, c'était quelque chose de très important pour moi. J'aurais dû commencer sur le tas, toute seule, sans prof, sans rien, juste à l'oreille. C'était très difficile, mais je me suis dit que c'est en fait, c'est ce que je dois à ce pays d'accueil. C'est le minimum de parler leur langue pour que je puisse les comprendre et qu'ils puissent me comprendre. Et d'une année à l'autre, 5 ans s'est écoulé et
1: Et
0: ce jour.
1: entre-temps, vous avez fait venir votre fille.
0: Non,
1: C'est
0: ma
1: un petit peu
0: fille,
1: plus
0: non,
1: tard.
0: c'est bien plus tard. Ma fille, elle a pu venir quand je suis partie, elle avait 4 ans et demi. Elle a pu venir en France le jour de ses 18 ans.
1: Ce qui veut dire que, entre le moment où vous êtes arrivé ici et le moment où votre fille vous a rejoint, une vingtaine d'années s'est passée, enfin pratiquement, et donc que vous avez vu évoluer votre pays et peut-être, traverser les crises qu'il a traversées avant d'arriver évidemment à la guerre en 2022.
0: Effectivement, j'ai vu évoluer l'Ukraine des côtés de la France. Bien sûr, j'ai suivi toutes les avancées de l'Ukraine, la révolution orange, donc tout ce qui était passé, le Maïdan, ça me faisait très mal, mais j'étais en même temps fière, fière d'être cette Ukrainienne-là, que tout le monde, en fait, cette Ukrainienne et le pays à l'époque, l'Ukraine, qu'on a passé. A une habitude peut-être toujours à la télé, justement, avec ces manifestations, que c'est un peuple quand même courageux, qui, en fait, qui s'est battu toujours pour être indépendant et libre pour certaines valeurs démocratiques, qui d'ailleurs le protège, qu'il protège aujourd'hui. Et en fait, ça m'a donné une fierté, faire partie et appartenir à ce peuple-là et être ukrainienne.
1: Et pouvoir en parler aussi à l'extérieur, parce que nous, de notre point de vue de Français, d'Européens, etc., on est déjà un peu loin de nos racines culturelles et sociales, et on comprend pas forcément ce qui se passe. Et cette fameuse, je vais dire qu'il y a une âme ukrainienne, ça paraît un petit peu ridicule comme ça. Quand on dit le mot patriotisme ici en France, on voit pas très bien à ce à quoi on fait allusion. Il y a 100 ans, on l'aurait su, là, ça s'est perdu. On est toujours un peu impressionné par ça, et ça tient effectivement à des racines.
0: Ça tient à cette racine-là parce que même déjà à cette époque-là, je me disais qu'en fait, dans ma tête, je suis très bien intégrée dans la vie française. En fait, c'était le but, s'intégrer dans le pays d'accueil. Et quelque part, je reste profondément ukrainienne. Donc, à l'époque, bien sûr, c'était plus parce qu'il y avait beaucoup de choses encore à apprendre ici. Mais ça m'a donné cet patriotisme et cette fierté, expliquer aux gens ce que c'est l'Ukraine. Parce qu'à l'époque, d'ailleurs, comme aujourd'hui, il y en a beaucoup qui ne savent pas où c'est et ce que c'est. Et ils s'imaginent peut-être les Ukrainiens, je ne sais pas. En fait, on est comme tout le
1: En
0: monde.
1: fait, ça fait partie du bloc de l'URSS.
0: C'est ça.
1: On connaît bien la Pologne, enfin on connaît
0: Bien
1: mieux
0: sûr.
1: la Pologne pour certaines raisons, mais on connaît mieux la Pologne, mais l'Ukraine s'était englobée dans l'URSS, et c'est vrai qu'il a pu y avoir une espèce de, comment dire, généralisation. Alors
0: c'est ça, il y avait cette récupération de l'Union soviétique qui, en fait, qui s'est appropriée la culture, la tradition ukrainienne, qui a surtout fortement décimé et mis en place quand même la destruction du peuple ukrainien ainsi que de sa culture. Et ce qui est le plus important, ce qui me tient à cœur à l'époque et aujourd'hui, c'est la langue ukrainienne, parce qu'il faut savoir que l'Ukraine, elle a une langue ukrainienne. On en parle russe parce qu'on nous a forcés.
1: Oui, c'est ça.
0: À l'origine, c'était imposé. À l'origine, c'était imposé un petit peu à toute l'Union soviétique. Moi, la seule question que je me pose toujours, et c'est même pas rigolo, parce que pourquoi les Russes ne parlent pas toutes les langues qu'ils ont imposées à d'autres républiques, d'autres
1: peuples. Oui, j'ai assisté à une conférence effectivement à laquelle vous participiez. La question de la langue ukrainienne a été l'un des principaux sujets qui ont été abordés. Effectivement, on se rend compte que c'est pas simplement une langue, non. C'est autre chose. Ça correspond à d'autres choses qui sont beaucoup plus intimes, beaucoup plus profondes, et que priver un peuple de sa langue, c'est le priver, c'est tenter de le tuer de l'intérieur.
0: Oui, et ça, c'est mon sujet principal, et disons que c'est quelque chose que je défends aujourd'hui, d'autant plus qu'avant. Disons qu'à l'époque, on se dit, bon, c'est pas grave, on se comprend, et l'histoire ukrainienne, il fait qu'il y avait justement cette compréhension en comprendre le russe, on peut parler, bien sûr, on n'était pas très, disons, très regardant là-dessus jusqu'à 2022. Donc, il faut rappeler quand même que la guerre, elle est commencée bien avant, avec l'annexion des Crimées en 2014. Mais encore pendant ce temps-là, on était un petit peu, disons, on était plus, disons, on comprenait. Mais à partir de 2022, une semaine après le début de guerre, ma tolérance est devenue zéro.
1: Bah, zéro. On va revenir sur cette période-là. Est-ce que vous vous sentez en exil là, actuellement, alors que ça fait donc très longtemps que vous êtes là, que vous n'êtes pas parti, vous êtes parti pour des raisons financières et pas avec la guerre. On verra 2022 dans quelques minutes, on en parlera parce qu'on va parler de votre fille. Mais est-ce que vous vous sentez en exil, vous, toujours? Ou est-ce que vous êtes vraiment entre deux cultures, là?
0: Alors, je ne me sens pas en exil. Parce que l'Ukraine, c'est ma patrie, c'est le pays où je suis née. Mais la France, c'est ma maison.
1: D'accord.
0: Okay. En fait, comme je suis là, c'est vrai que l'Ukraine me manque, mais pas à un point que je me sens exilée. Et quand je suis en Ukraine, en fait, ma maison me manque ici.
1: D'accord. 2022, votre fille arrive, donc c'est la guerre. Là, vous lui dites de rentrer vite. Alors, enfin, de venir.
0: Alors, 2022, effectivement, la petite fille de 4 ans et demi qui a bien grandi, elle était justement, à cette époque-là, elle était en vacances chez nous. Et c'est là où on a commencé à parler justement beaucoup à la télé qu'il y a quand même des tensions côté de la Russie, à la frontière ukrainienne, à la frontière avec l'Ukraine et la Russie. Et donc, bien sûr que ça a attiré l'attention et on était un petit peu stressés. Donc, on lui disait, il faut que tu restes là parce que là, on ne sait jamais ce qui peut se passer. Donc, c'est quand même pas normal et tout. Et elle me disait, mais maman, mais vous les Français, mais franchement,
1: vous dramatisez
0: trop. Exactement, c'était ses paroles. Elle m'a dit, tu vois, nous les Ukrainiens, en fait, elle nous sépare,
1: ça,
0: elle et moi.
1: Alors que... Toi, maman qui a choisi la France, mais moi qui suis restée fidèle à l'Ukraine.
0: Oui, d'ailleurs, elle était toujours fidèle, elle reste toujours fidèle à l'Ukraine, mais on y reste toujours. Alors, il m'a dit, non, il n'y a pas de souci, je rentre. Il m'a dit, de toute façon, ma grand-mère là-bas, parce que quand j'ai quitté l'Ukraine, c'est ma maman qui a élevé ma fille. Voilà, et il m'a dit, je ne peux pas laisser Baba là-bas, et si jamais il y a quoi que ce soit. Donc, elle est rentrée 14 février. Et le 24 février, à 7h du matin, je me lève, je regarde mon téléphone, je ne comprends pas ce qui se passe. J'allume la télé, je vois que ma ville, Ivano-Frankivsk, qui est assez loin, qui est plus vers Lviv, vers la frontière polonaise, bombardée juste à 2 km de la maison. Je l'appelle, elle dort encore, elle ne comprend pas ce qui se passe. Je lui dis, tu fais comme tu veux, tu prends les billets et tu reviens avec ma maman. Et donc, c'était un chaos total. C'est un chaos total.
1: Donc votre maman est toujours là-bas?
0: Oui, ma maman, elle est venue, elle est repartie.
1: Voilà. Et votre fille?
0: Et ma fille, elle est restée là parce que c'est dur pour une maman. J'ai reconstruit ma vie ici. J'ai un conjoint et deux enfants.
1: Et c'est qui vrai vous ouvre d'ailleurs sur un autre continent
0: c'est
1: encore,
0: ça. C'est extraordinaire. Et effectivement, le 24 février, je me suis dit, si jamais elle résiste, soit je laisse ma famille. En fait, c'est vos projets,
1: ben
0: 20
1: oui,
0: ans en arrière,
1: oui, oui, oui.
0: Faire des choix.
1: Je repars, oui.
0: Soit je laisse cela ici et je rentre là-bas parce que je ne peux pas la laisser là-bas toute seule parce que ça reste mon enfant, c'est ma fille. Et ça, c'est impardonnable. Je me suis dit, je la laissée une fois, je ne peux pas laisser la deuxième, surtout dans une situation pareille. Soit elle rejoint, elle nous rejoint ici. Mais bon, le choix, c'était ou je pars toute seule ou j'embarque tout le monde. Bon, c'était quand même peut-être pas très gentil à imposer à mes enfants.
1: Aux autres enfants.
0: Aux autres enfants, ça. Mais en tout cas, c'est quelque chose qui m'a traversé les esprits.
1: C'était
0: partir là-bas.
1: C'était cornélien, elle a fini par venir. Donc, on va se retrouver dans quelques instants. Vous avez choisi un premier morceau de musique, donc on va parler. Alors là, pour le coup, en ukrainien.
0: Oui.
1: Donc, c'est un chanteur qui s'appelle Artem
0: Pivovarov.
1: Pivovarov.
0: Et la chanson s'appelle Manifeste.
1: Léonie, on ne rigole pas. Je me suis ramassée sur le nom, ça y est. Et donc, la chanson, c'est...
0: C'est Manifeste, c'était la chanson qui était créée justement. C'est comme le deuxième hymne ukrainien, mais beaucoup plus moderne.
1: D'accord. Et on se retrouve tout de suite après, on va parler de l'association. Parce que maintenant, on connaît votre situation personnelle, on va parler de l'association.

0: De retour donc avec Ludmila Sivka. Ça y est, c'est bon. Je m'entraînerai pour le nom du chanteur plus tard, mais bon, je suis bonne avec votre nom, ça va bien. Donc on va parler de cette fameuse association. Donc vous êtes la présidente donc de SOS Montpellier Ukraine. 2022, la guerre éclate, vous faites rentrer votre fille en quatrième vitesse. Elle était partie 15 jours avant, elle revient vite. Elle a compris, là, cette fois-ci, qu'il fallait qu'elle rentre, que c'était grave. Et il y a une association qui se crée. Donc, elle a été créée par des Français à l'origine. Qu'est-ce qui s'est passé?
1: Alors, à l'origine...
0: Je parle de Montpellier, là.
1: Oui, oui, bien sûr. Donc, la première chose que j'ai vue le matin, c'est un choc. C'est une incompréhension, même si, quelque part, je me suis dit, bon, OK, peut-être... Peut-être cette côté des Donbass, de l'ouest de l'Ukraine, où il était déjà implanté, c'est... République autoproclamée, parce que ce n'est pas le peuple ukrainien qui habitait là-bas qui choisit. Donc ce fameux référendum qu'on nous fasse passer pour la vérité, ce qui n'est pas du tout, parce qu'il y a quand même des témoignages des gens qui vivent là-bas, qui sont toujours vivants, qui disent qu'ils n'ont jamais voté. Et un référendum, c'est juste une photocopie sur un papier, ce n'est pas voté. Oui, donc oui. Eux, ils sont des Ukrainiens, ils restent en Ukraine. Et donc,
0: vous avez pensé au début que ça pouvait se limiter à cette zone-là qui était un petit peu, entre guillemets, c'est pas très joli comme nom, douteuse dans ses intentions.
1: Oui, c'est la zone grise, veut dire, parce que là-bas, la guerre, elle était, ça s'appelait un petit peu différemment, c'était Ato. Mais effectivement, c'est depuis 2014, je me suis dit peut-être ces parties-là qui vont être officialisées un petit peu, mais ils n'oseraient pas, il n'y aura pas de raison. Parce que non, et en fait, c'était ça. Et j'ai cherché toute la journée, le 24 février, est-ce qu'il y a-t-il quelque chose, parce que je ne connaissais pas d'Ukrainien non plus, peut-être une voisine, et c'est tout. Est-ce qu'il y a quelque chose qui va se faire? Et tout au hasard, je suis tombée sur la page Facebook des Ligues Droits de l'Homme, qui ont ce jour-là organisé un rassemblement au soutien d'Ukraine à côté de la préfecture de Montpellier. Je me suis rendue là-bas après mon travail, et c'est là où j'ai rencontré pas mal de gens qui étaient motivés, qui sont venus... Aussi d'autres Ukrainiens qui étaient un petit peu paniqués comme moi, qui ne savaient pas ce qui se passe et qui ne comprenaient pas où on y va.
0: Et du coup, cette association naît de cette recherche de soutien, d'information, de...
1: C'est ça. Donc en fait, très vite, si vous voulez,
0: les gens fuient très vite.
1: Et en fait, il y a aussi la métropole et toutes les institutions qui se sont assez mobilisées rapidement. Il y avait le deuxième rassemblement samedi de suite. Et ce jour-là, la décision, elle était prise, créer une association. Donc c'est grâce à, bien sûr, le soutien de la métropole, de la ville de Montpellier, mais aussi Ligue Droits de l'Homme, de Sophie Mazas, qui s'est très battue là-dessus. Pour qu'une association soit créée, naisse, pour qu'il y ait un accueil, qu'il y ait un encadrement, parce qu'il faut savoir, la guerre, elle a fait fuir des femmes avec des enfants, contrairement à ce qu'on peut voir par d'autres réfugiés.
0: C'est vrai que quand on a vu les personnes qui partaient d'Ukraine, c'était quand même beaucoup de femmes et de gens âgés, hommes, femmes âgées, d'enfants. Et de femmes, mères de famille ou seules, mais les hommes sont restés. Ça, c'était assez manifeste quand même.
1: Alors, ils restaient des uns parce qu'il y en a. C'est un appel, disons, c'est cet appel-là que chaque Ukrainien y possède, qu'on est homme ou femme. Parce qu'au fond de nous, quelque part, il y a cet ADN qui parle, même si ma vie, elle est faite ici déjà depuis 25 ans. Mais de temps en temps, je me suis dit, je vais y retourner. Donc si demain ma vie doit s'arrêter, c'est pour une cause juste, qu'il sert à quelque chose. Donc, et je ne suis pas la seule, on est beaucoup d'expatriés qui se posent cette question-là.
0: Alors c'est vrai que nous on a du mal à comprendre, et vous savez qu'on a du mal à comprendre, et vous dites vous ne pouvez pas comprendre, vous n'êtes pas ukrainien. Pour comprendre, il faut être ukrainien.
1: Je pense que le peuple ukrainien, il en a tellement souffert de toutes ces guerres. Et en fait, j'ai l'impression que l'Ukraine, elle se bat toujours pour son identité, pour prouver que c'est un pays, que le peuple ukrainien, il a le droit de vivre. Et en fait, tout bizarrement, on a toujours le même ennemi.
0: Pour en revenir à l'association, donc cette association est créée, on voit des gens fuir, arriver ici. On essaye de les héberger le plus possible. Les images nous montrent bien que ce sont des gens tout à fait comme nous. C'est l'Europe. Quoi qu'on en dise, c'est l'Europe. Et que donc, ça peut, du coup, on fait par assimilation. On dit que ça peut nous arriver tout en étant très peu conscient de ce que ça peut être que la guerre. C'est, voilà. Et qu'est-ce que cette association met en place et qu'est-ce qu'elle met aujourd'hui en place? De quoi vous occupez-vous aujourd'hui, en définitive, puisque le gros du déferlement de population est terminé? De quoi vous occupez-vous aujourd'hui? De quoi cette association prend?
1: Alors, il fallait se mettre rapidement en place et je voudrais aussi encore, au bout de 4 ans, cinquième année, remercier le peuple français et surtout les Montpellierains qui se sont mobilisés, qui étaient très solidaires, qui venaient, peu importe l'heure, peu importe le jour, à la Maison des Relations Internationales, qui apportaient leur aide.
0: On va dire un petit bonjour à Clara Hart.
1: Effectivement.
0: Je crois qu'on peut le faire.
1: Clara Hart est la marraine de notre association, oui. Parce qu'elle œuvre beaucoup, justement, pour des actions comme ça. Mmh. Donc, ils venaient, ils proposaient le logement, la nourriture, héberger les médecins. En fait, c'était quelque chose qui était touchant, ça réchauffait le cœur. Et en même temps, cette souffrance à l'intérieur de nous, en fait, pourquoi nous et pourquoi maintenant et pourquoi non, en fait, on n'a toujours pas de réponse. Mais à l'époque, on était obligé de se mobiliser et justement créer cette passerelle entre les Montpellierains qui accueillaient des familles où il fallait faire extrêmement attention parce qu'en fait, on ne connaissait pas les gens vers qui on a envoyé ces personnes traumatisées par des bombardements.
0: Et on ne connaissait pas non plus les gens qu'on envoyait parce que parmi ce flot de population, il y a obligatoirement des gens qui prennent, entre guillemets, un train.
1: Effectivement, en fait, c'est, il faut faire attention à ceux qui accueillaient et ceux qui étaient accueillis,
0: oui, oui.
1: Parce qu'on ne connaissait personne, mais bon, ça s'est bien passé pour la plupart, donc il n'y avait pas eu de soucis, mais effectivement, c'est pour ça que Mme Mazas, elle a beaucoup œuvré, parce qu'à la frontière, il y avait des bus entiers, et on a eu des nouvelles qu'il y a des jeunes filles qui disparaissaient dans la nature, donc en fait, c'est aussi ouvre ces guerres-là, ouvre au trafic humain.
0: Bien évidemment. Cela dit, Montpellier a été très présente, même jumelée avec une ou plusieurs villes ukrainiennes. Oui. Mais là, aujourd'hui, là, qu'est-ce qui se passe dans l'association? Parce que bon, on est malheureusement rentré dans une guerre longue.
1: Oui.
0: Des gens repartent en Ukraine, d'autres Ukrainiens arrivent, mais beaucoup plus sporadiquement.
1: Alors, il y en a beaucoup qui repartent. Il y a certains qui viennent toujours. Pendant ces 4 ans, bien sûr, au départ, l'association, elle accueillissait les gens, mais après, il y avait les institutions gouvernementales qui étaient mises en place, qui se sont occupées de ces gens-là. Donc, l'association n'avait plus à s'en occuper, mais on s'occupe
0: moins dans l'urgence.
1: Voilà, donc moins dans l'urgence, parce que d'ailleurs, nous, on est juste des bénévoles, nous ne connaissons pas comment.
0: Mais c'est au niveau de la traduction, par exemple, de
1: voilà,
0: certains papiers,
1: au niveau administratif, aussi le soutien, si vous voulez, moral, parce qu'avoir quelqu'un qui parle la même langue que toi et que tu comprennes, on a beau être le peuple.
0: Ça fait du bien.
1: Oui, on a beau être le peuple européen, mais on
0: le
1: est.
0: Le plus courageux
1: en
0: du
1: fait,
0: monde.
1: On est aussi profondément différent dans notre mentalité de fonctionnement et qu'il y a, je pense que l'Ukraine, elle a des choses à apprendre à la France, et la France, elle a beaucoup de choses à apprendre aussi à l'Ukraine, parce que voilà, il y a ce fossé aussi là. Et donc, pendant 4 ans, l'association, elle a œuvré dans le but humanitaire aussi. On avait envoyé 38 camions d'aide humanitaire grâce à le soutien des Montpellierains, des Français, de toute la France. Donc, et un grand merci à nos bénévoles des SOS Montpellier Ukraine qui sont toujours là et qui continuent malheureusement aujourd'hui.
0: C'est un petit peu de choses, on va dire, par rapport à ce que l'Ukraine fait actuellement pour l'Europe, ouais. Et dont on n'a pas forcément conscience. On va en parler dans quelques instants de ça. Qu'est-ce que vous auriez comme besoin très rapidement là, pour l'association de Montpellier?
1: Alors, pour l'association de Montpellier, très urgemment, disons comme ça, on recherche un local de stockage parce qu'en fait, on en a plus ce lieu-là qu'on nous a prêté.
0: Oui.
1: Donc, on recherche un local pour
0: on le rappellera à la fin de l'émission,
1: nos
0: oui.
1: collectes. Oui. Et un grand point majeur, ce que j'ai remercié à votre émission pour pouvoir passer le message, c'est aux Montpellierains qui ont des logements en location. Il y a beaucoup de gens qui recherchent en location, qui peuvent payer. Même un an en avance, mais les gens, ils ont en difficulté à trouver un logement en location. Donc, j'insiste bien, c'est pas héberger gratuitement quelqu'un. C'est des gens qui travaillent aujourd'hui, qui ont des contrats, qui travaillent, mais qui n'arrivent pas à se loger.
0: Gros problème de logement,
1: un très grand problème.
0: En général et là en particulier.
1: Oui, c'est ça.
0: On écoute l'hymne ukrainien et derrière ça, on se retrouve. On va parler donc de la situation en Ukraine aujourd'hui et à nouveau de votre association.
1: Merci.

0: la fin de cet hymne ukrainien, donc absolument magnifique, et qui prend. Moi, je ne l'avais jamais entendu, en tout cas, chanter. Et c'est vrai que ça prend. Et j'ai vu que bah, vous, ça continue quand même à vous bouleverser.
1: Ouais.
0: Très beau. C'est ses voix magnifiques aussi.
1: Hein? Oui, ça reste quelque chose qui nous touche toujours.
0: Et alors, vous disiez de façon très juste que dans cet hymne ukrainien, mais peut-être aussi dans la pensée des Ukrainiens, quand nous serons libres, quand nous pourrons, un jour peut-être, etc., c'est peut-être quand même aussi un point à étudier. Oui. C'est comme si vous n'étiez pas libre, comme si vous étiez toujours dans cet espoir, alors qu'en réalité, vous montrez non seulement que vous êtes libre, mais j'allais dire pratiquement indépendant, et que vous allez même défendre peut-être l'indépendance de l'Europe.
1: C'est ça, donc c'est un peu paradoxe, mais on a écouté cet hymne-là, des fois on se fait réflexion, on se dit en fait pourquoi on est toujours en train de prouver, ils se battent pour quelque chose.
0: C'est comme si vous ne croyez pas.
1: Voilà, c'est comme si même nous on n'y croit pas, et c'est à un moment donné on se dit il faudrait peut-être changer ces paroles-là qu'enfin on est libre et on est libéré.
0: Alors, la situation actuelle en Ukraine, bah, finalement, on est beaucoup moins au courant parce qu'elle n'est plus devant la scène. C'est une autre guerre qui a la primeur en ce moment. Reste que l'Ukraine... Alors, la bonne nouvelle, c'est que le printemps arrive. Donc, on va sortir de ces champs de boue, etc. Mais c'est quand même la quatrième hiver. La mauvaise nouvelle, c'est que ça continue. Ouais. Que cette zone grise existe toujours, que les Russes reculent, avancent, reculent et inversement, que donc on est dans une sorte de stagnation. Et une autre nouvelle, et ça on s'en aperçoit avec la guerre qui vient de se déclarer au Moyen-Orient, c'est que les Ukrainiens deviennent des grands stratèges, des grands spécialistes de technologie comme les drones par exemple, des spécialistes mondiaux, plus forts que les autres nations.
1: Bah oui,
0: c'est dramatique de l'apprendre avec la guerre, mais bon.
1: C'est dramatique, mais en fait, c'est ça aussi. Donc, moi, ce qui m'a toujours étonnée, c'est qu'on nous dit qu'il faut envoyer les gens pour former les Ukrainiens, parce que, bon, ils ne connaissent pas comment s'en servir.
0: C'est vrai que les Ukrainiens pour former.
1: Il se peut qu'au début, c'est vrai, il y avait quelque chose à apprendre, parce que c'est vrai que peut-être l'Ukraine, à l'époque, elle n'avait pas tout cet équipement à la pointe des technologies. Il fallait apprendre, mais vous savez, je pense que des soldats ukrainiens, ils sont très patriotes et ils sont très rapides. Et je pense que quand tu es en état de choc et d'urgence, tu apprennes très vite.
0: C'est ça. Et apparemment, ils sont très débrouillards.
1: Ils sont très débrouillards. Et j'ai lu il y a 3 ans un article américain qu'en fait, il y a un de leurs généraux qui disait qu'ils ne savaient même pas la capacité de leurs armes. Ce qu'ils peuvent faire, en fait, les Ukrainiens, ils ont découvert des modes de fonctionnement que même les Américains ne savaient pas. Donc, c'est vrai que c'était un point dur pour nous, parce que je me suis dit, en fait, aujourd'hui, l'Ukraine, c'est un champ de bataille, mais c'est aussi un champ de test des armes mondiales pour voir ce que c'est.
0: Et d'innovation, d'apprentissage.
1: Voilà, apprentissage. Et la guerre des tranchées, on ne l'a pas connue depuis la Deuxième Guerre mondiale.
0: Oui.
1: Donc aujourd'hui, les Ukrainiens, ils se développent et effectivement, ça devient les premiers spécialistes. Il faut connaître, c'est vrai qu'il y a la guerre des tranchées, mais aujourd'hui, c'est plus la guerre technologique, la guerre des drones. Et l'ennemi, les Russes, d'ailleurs. L'Ukraine, ce n'est pas un plat d'armes pour s'entraîner. C'est un pays, c'est comme la France. Il y a des gens... Et malheureusement, pour la cible, c'est la population prise. Peu importe ce que peut dire la propagande, qu'il y a ceci, que cela, ce n'est pas possible à battre une crèche ou un hôpital.
0: Donc, de toute façon, et dans toutes les guerres que nous connaissons à l'heure actuelle, et de ces s'il y en a, à la fois au Moyen-Orient, à la fois en Ukraine, mais en Afrique, etc.,
1: aussi.
0: C'est la population civile qui trinque.
1: Effectivement.
0: Et donc ça, c'est du crime contre l'humanité, d'une certaine façon.
1: C'est comme malheureusement, personne n'en parle. On doit prouver qu'aujourd'hui, des Ukrainiens, ils ont le droit de venir quelque part pour être accueillis. Et qu'aujourd'hui, on dit que, tout va bien, c'est stable. Rien n'est stable. Donc il faut que l'Europe, elle comprenne, parce qu'on est bien d'accord qu'ils commencent à couper les financements ou l'accueil des Ukrainiens. Ils disent que vous avez 80% des territoires ukrainiens qui sont stables et qu'il n'y a pas de danger.
0: C'est déjà pas mal, vrai. Ne vous plaignez pas.
1: Voilà, donc ce n'est pas vrai. Toute l'Ukraine, elle est touchée par cette guerre-là. Il y a tous les jours des bombardements de drones, pas par dizaines, mais par milliers.
0: Et il faut savoir que la France, dans des conditions comme ça, aujourd'hui, en sachant ce qui se passe en Ukraine et ailleurs dans le monde, ne tiendrait pas 3 mois. Et vous, ça va faire 4 ans.
1: J'ai entendu dire.
0: Oui, c'est ça.
1: J'ai entendu dire ça, et 4 ans, mais... à préciser que depuis 2014, donc ça fait qu'on est 12-13e année des guerres, qu'on commence, qu'on continue. Et peut-être il faut que l'Europe soit un peu plus décisive, plus ferme. parce que...
0: Mais oui, c'est bien des problèmes, mais malheureusement, ça fait 4 ans que, que l'Ukraine explique que l'Europe ne pourra être l'Europe que si, effectivement, l'Ukraine tient le choc, et que pour tenir le choc, elle a besoin d'argent. Et c'est vrai qu'on a quand même des grands décideurs qui... Enfin, en France, c'est une chose, mais on a, aux États-Unis, par exemple, les gens qui sont relativement instables dans leur position et leurs décisions, quand ils ne... frôle pas la folie.
1: Oui, la folie.
0: Bon, on va pas s'étendre là-dessus. C'est pas l'objet de cette radio, mais il faut quand même le savoir. Cela dit, l'entrée dans l'Europe de l'Ukraine, c'est quelque chose que vous attendez ou vous attendez plus? Alors, ça n'a pas d'importance finalement.
1: Pour moi, je me prononce pas pour le peuple ukrainien. Je ne parle que pour moi. Aujourd'hui, en vue de cette cinquième année de guerre, je me dis que à quoi bon, à quoi nous sert l'Europe et les Européens
0: finalement,
1: si on doit être pour eux juste une protection sans aucune reconnaissance et sans un estime de quelque chose que des Ukrainiens, c'est quelqu'un qui mérite. Et d'ailleurs, nous méritons peut-être plus que n'importe quel pays européen être en Europe. Mais protéger, déjà aujourd'hui, sans être pays en Europe, l'Ukraine, elle protège l'Europe. Parce qu'il n'y a pas que ça.
0: Bah, Zelensky le dit, on va dire un mot de Zelensky d'ailleurs, c'est quand même un personnage extraordinaire.
1: Effectivement, parce que comme il y a un drone russe tout au hasard qui arrive sur le territoire européen ou même l'ONU, on se dit, oh bah, c'est pas grave, en fait il va faire le demi-tour, il va rentrer en Ukraine. Je trouve ça honteux. Alors de quelle Europe parlons-nous?
0: Alors, Zelensky, donc on n'a pas prononcé son nom jusqu'à présent, mais avouez quand même que c'est un personnage étonnant. Il vient de loin, ce garçon, et il s'avère être un vrai chef d'État, quoi.
1: Oui.
0: Ça n'est plus un politicien, non. C'est un chef d'État.
1: Oui, alors effectivement, c'est un président qui était élu quand même à 73% à l'époque. On peut dire ce qu'on peut dire. Moi, personnellement, je suis honnête, je n'ai pas voté pour lui parce que j'ai voté pour précédent où j'ai eu beaucoup de regrets. Et je me suis dit, en fait, c'était comme la guerre, elle a commencé, c'était une grande surprise pour moi, parce que je me suis dit, il ne va pas y rester. En fait, je ne savais pas quoi attendre, j'y pensais même rien.
0: Oui, oui.
1: Et en fait, la surprise qu'il a resté, c'était quelque chose de choquant. On l'a vu changer en 3 mois. Il était, disons, présentable. Il a pris à vue, pour moi, 10 ans, voire 15 ans. Donc, c'est quelqu'un qui a dû peser pour et contre. Et honnêtement, rien que pour ça, on peut lui dire, tirer le chapeau. Il a fait son rôle et aujourd'hui, c'est un chef
0: sa
1: d'État.
0: Sa persévérance, son calme, son grand courage,
1: son enfin, calme
0: ce sont des qualités.
1: Oui, et qui beaucoup qui se manquaient. C'est un clown. C'est pas un clown, c'est un.
0: Bah, c'est un homme d'État.
1: C'est un homme d'État.
0: Avec l'expérience de 4 ans de guerre.
1: C'est quand même, il est quand même artiste, c'est un métier. Donc, et je trouve que ce métier-là d'artiste, il lui a justement beaucoup aidé pour mener ces discussions-là et aussi peut-être pour ne faire pas paraître certaines choses qu'il doutait. Comme nous tous, on doute, mais il faut continuer, il faut soutenir l'Ukraine, il ne faut pas y croire ce qu'on dit, parce qu'en fait, il ne faut pas faire comme on dit, il ne faut pas généraliser.
0: C'est bien pour ça qu'on vous invite aujourd'hui, parce que là, on a une parole, effectivement, j'allais dire en direct, hein, il n'y a pas d'intermédiaire entre le producteur, vous et le consommateur, nous. Juste, vous avez des nouvelles de votre maman?
1: Elle va bien.
0: Et elle a cet humour des Ukrainiens qui disent « Ah, ben, on n'a pas eu de lumière pendant trois jours, mais là, elle revient, c'est bien. »
1: C'est ça, et puis bon, écoute, je sais pas, paraît-il qu'il y a un truc à côté qui tombait, mais j'ai rien entendu, j'ai dormi, j'ai dit « Maman, mais le minimum, tu seras bien quand même à écouter et regarder. » Il m'a dit « Mais non, t'inquiète pas, tout va bien, et le soleil, je vais me promener, enfin.
0: » Bon, voilà, donc ça, c'est le courage ukrainien. Et puis, je vais rappeler quand même ce que vous cherchez pour votre association. Vous cherchez des logements toujours,
1: ouais.
0: Donc des maisons ou des appartements en location pour des gens qui ont des métiers, des revenus et qui pourront payer,
1: c'est bien sûr,
0: ukrainien. Et puis vous cherchez aussi un local pour stocker tous les dons que vous pouvez recevoir et un certain nombre d'autres matériaux. Merci Ludmila d'être venue. On va vous réinviter parce que ça me paraît important très régulièrement de faire des petites piqûres de rappel sur l'Ukraine qui est là. Et j'allais dire heureusement pour nous tous et toutes. Merci beaucoup. Je vous souhaite une très bonne après-midi. Merci à Léonie qui a assuré la technique de cette émission et qui nous a passé ce très bel hymne ukrainien. Et merci à vous les auditeurs de nous avoir écoutés. À une très prochaine fois dans un 10-10. Au revoir.
1: Merci également.

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1: La méditation de ce jour s'appuie sur le texte de Hébreux, chapitre 4, versets 1 à 13. Vivante en effet est la parole de Dieu, énergique et plus tranchante qu'aucun glaive à double tranchant. Elle pénètre jusqu'à diviser âme et esprit, articulation et moelle. Elle passe au crible les mouvements et les pensées du cœur. Cette présentation de la parole de Dieu est impressionnante. Elle n'a rien d'un objet d'étude à notre disposition. Elle est un sujet agissant. Ce n'est pas nous qui l'analysons, c'est elle qui nous scrute, nous examine, nous pénètre comme une épée tranchante. Nous dirions aujourd'hui comme un scanner des plus performants. Pour elle, notre être est le plus secret et sans mystère. À travers elle, agit le Dieu qui sonde les cœurs. Face à sa capacité de jugement, il n'y a pas de faux semblants, pas de mensonges qui tiennent. On pourrait ressentir cette présence comme menaçante ou même écrasante. Mais la parole de Dieu n'est-elle pas avant tout dans notre monde où se font entendre de multiples voix contradictoires, la seule référence dont nous disposons pour faire le point en vérité sur notre situation? Accepter d'être scruté par elle, c'est la possibilité de nous réorienter sur le chemin qui conduit à la vraie vie et de parvenir au repos trouvé dans la communion avec le Seigneur. Ce texte a été préparé par Laurent Visser.
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1: Et bonjour à tous, bienvenue dans cette nouvelle émission de Hors les murs. Aujourd'hui, je reçois Jacques Artière, qui est le président de l'association Aviso, qui sont des visiteurs de prison. Bonjour Jacques.
4: Bonjour, alors pas exclusivement visiteurs de prison, bien qu'effectivement, historiquement, l'association était une association de visiteurs qui officiait à ce qu'on appelait le château, qui était la prison qui était derrière le palais de justice à Montpellier. Et c'est une très très vieille association, je me plais à le rappeler, qui date de 1803.
1: Ah oui.
4: Et qui depuis ne s'est jamais...

0: Voilà, donc une longue histoire dont nous sommes les héritiers.
1: Excellent, excellent. Alors, c'est une histoire qui s'inscrit dans la durée. C'est
0: tout à fait. Et alors, tu disais visiteurs, oui, parce qu'à l'époque, il n'y avait que il n'y avait pas d'accueil des familles. L'accueil se faisait sur le trottoir. Et en 91, quand le plan des 4000 a implanté des prisons un petit peu partout en France, sous le modèle de Villeneuve-les-Maguelone, l'administration pénitentiaire a demandé aux associations qui étaient impliquées sur la visite et des fois l'accueil, de travailler à une notion d'accueil, puisque cette maison était perdue au milieu de nulle part et d'accord. qu'il fallait qu'on accueille les gens. Donc, Aviso a été à l'époque la tête de pont des associations qui se sont un peu transplantées là-bas et a travaillé sur l'accueil complètement et étaient les seuls à prendre l'accueil en charge, c'est-à-dire à accueillir les familles, à gérer la partie administrative, etc. Et ce n'est que dans les années 2000-2002 que l'administration pénitentiaire a donné ce marché-là, au niveau national, à un prestataire de services qui assure la partie administrative de l'accueil et Aviso, comme dans toutes les prisons qui sont équipées, où des associations sont présentes pour l'accueil, a pris en charge l'accueil, on va dire, sur un versant plus social, plus dans l'accompagnement, plus dans l'écoute, en laissant la partie administrative aux prestataires.
1: D'accord, c'est-à-dire que ce n'est pas seulement avec les personnes détenues que vous pouvez avoir des liens, mais aussi avec les familles. Donc là, ça veut dire quoi alors, accueillir les familles?
0: Voilà. Alors, à l'origine, donc, ce n'était que des visiteurs. La partie visiteurs, actuellement, il y a quelques membres de l'association Aviso qui sont visiteurs, dont je fais également partie, mais ce n'est pas la majorité, loin de là. Et l'activité visiteur de prison, nous l'avons plus ou moins délégué ou dévolu à la NVP, même s'il n'y a pas d'incompatibilité. Donc, et l'Association nationale des visiteurs de prison, qui eux ne sont exclusivement que dans la visite des personnes détenues. Et donc, Aviso, c'est plus recentré sur l'accueil des familles. Ce temps d'accueil est un temps extrêmement important. Pour schématiser un petit peu, on va dire qu'il y a des familles qui sont confrontées pour la première fois à la détention, à la question de la détention d'un proche, et c'est un cataclysme parce que on attendait tout sauf ça, c'est tout ce qu'on redoute dans certains cas, et puis quand ça arrive, voilà, on n'est pas formé, on ne sait pas comment ça se passe à l'intérieur, c'est vraiment, on accueille des gens qui sont fortement déstabilisés, et on peut le comprendre, donc notre rôle est de les écouter, de les informer quand on a quelques informations sur comment ça se passe à l'intérieur, ce qu'il faut qu'ils fassent comme démarche administrative, etc., etc. Donc on a un site internet qui là-dessus est actualisé très régulièrement pour donner des informations qui sont fiables et qui sont précieuses aux familles. On a un accueil téléphonique qui est un répondeur, en fait. Les gens laissent un message et on les rappelle dans la journée, en principe en fin de journée, pour répondre à leurs questions et les écouter si nécessaire. Et puis on est là, présent autant que possible sur tous les créneaux du mardi matin jusqu'au samedi. L'idéal serait que l'on soit tout le temps, mais bon, effectivement, on a quelques trous dans la raquette. Donc, présent et sur la SAS, qui est le service d'accompagnement à la sortie, qui est la nouvelle prison qui dépend de Villeneuve, qui est au nord de Montpellier, et sur Villeneuve-les-Maguelones.
1: D'accord, oui. C'est ça. Pour rappel, donc, dans la région de Montpellier, on a donc deux prisons, la maison d'arrêt de Villeneuve-les-Maguelones, donc, qui accueille les personnes quand elles sont arrêtées, qui sont en attente de jugement, et aussi la SAS qui se trouve à Montpellier, quartier...
0: Parcours Médecine.
1: Voilà, c'est ça. Et qui accueille les personnes en fin de période de détention. Donc vous êtes, toi Jacques, tu es responsable dans ces deux prisons, ou alors c'est vraiment quelque chose au niveau...
0: L'association Aviso est... intervient sur les deux sites, ouais. C'est la même association. Actuellement, on a un déficit de bénévoles principalement sur la SAS, parce que les créneaux des visites sont essentiellement le week-end.
1: Ok.

0: donc c'est le samedi et le dimanche,
1: d'accord,
0: matin et après-midi, et bah, c'est quand même un petit peu plus difficile de trouver des bénévoles qui acceptent de sacrifier une partie de leur week-end. Même s'ils sont retraités, mais ils sont, il y a quand même une vie sociale importante le week-end, donc voilà. Donc on arrive à assurer quelques permanences, mais qui sont, on voudrait aller au-delà. Et donc s'il y a des personnes intéressées à l'issue de cette émission pour venir nous rejoindre, ils sont les bienvenus.
1: Bien sûr.
0: Mais on a aussi des créneaux encore disponibles sur Villeneuve et Maguelone.
1: Bien sûr, oui. Du coup, l'intérêt aussi de présenter cette association, c'est aussi de pouvoir communiquer, parce que c'est vrai qu'on n'entend pas forcément beaucoup parler, il n'y a pas vraiment de sensibilisation sur ces sujets-là. On n'est pas, comme vous le dites, même par rapport aux familles, c'est-à-dire qu'une famille qui est confrontée à voir quelqu'un qui se retrouve en prison du jour au lendemain, bah forcément on n'y est pas préparé. On n'a pas été prévenu qu'on allait être mis en prison, on ne nous a pas préparé, ça arrive comme ça. Et c'est vrai qu'on n'est pas, on n'est pas trop au courant de comment ça se passe, comment, quels sont nos droits, quelles sont nos possibilités. Donc c'est important d'avoir des personnes qui connaissent ça, qui sont prêtes à accueillir. Voilà. Alors tu parles de permanence, donc les permanences, elles sont sur place dans les prisons, c'est-à-dire vous avez un lieu réservé.
0: Il y a un local qui est à l'entrée de la prison, enfin, qui jouxte la prison. On est sur le territoire d'administration pénitentiaire. Donc c'est un local où les familles peuvent s'abriter quand il fait mauvais, quand il fait chaud, quand il fait froid. Il y a un distributeur de boissons, il y a de quoi se poser un peu et pour attendre l'appel du parloir. C'est important ce lieu d'attente parce que les parloirs se déroulent dans une cadence qui est très normée puisqu'on est dans une administration et qu'il y a un côté un peu sécuritaire. Donc on demande aux familles d'arriver avant, à peu près une demi-heure à l'avance, de façon à ne pas rater le parloir s'il y avait un bouchon, un accident, quoi que ce soit. Surtout que beaucoup viennent en transport en commun qui ne sont pas toujours faciles et forcément correspondants aux créneaux des parloirs qu'elles peuvent avoir. Donc on a des gens qui passent facilement 2 heures, 3 heures en attendant un parloir parce qu'elles viennent de loin, parce qu'elles sont arrivées en train, puis en bus, etc. Donc, avoir des bénévoles qui sont là, qui sont dans une capacité d'écoute, qui sont surtout pas dans un jugement ou un regard accusateur, qui vont faire preuve d'empathie et qui vont pouvoir écouter ces personnes. Alors je parlais tout à l'heure des gens qui sont confrontés pour la première fois ou les premières fois à la situation carcérale, mais c'est vrai aussi pour les autres. On arrive à créer des liens de communication avec des personnes qui viennent de façon très régulière. Et on s'aperçoit que au bout d'un moment, parce que même si apparemment tout va bien, à un moment, la personne détenue traverse une période difficile où il y a une information un peu contrariante, il y a l'angoisse de la sortie de détention qui des fois peut ramener à des questions de l'ordre de la récidive ou pas, ou simplement du retour à la maison. Les besoins de parler, de pouvoir se confier à des gens qui ne seront pas dans le jugement, existe tout au long de la détention. Ce n'est pas simplement le moment d'entrée en détention, qui certes est un moment particulier et particulièrement délicat, mais c'est vrai tout au long de cette détention. Donc avoir des bénévoles de façon régulière, pouvoir établir un lien de confiance avec eux, moi j'utilise souvent la métaphore du renard et du petit prince, il faut qu'on arrive à s'apprivoiser pour se faire un petit peu confiance et c'est extrêmement utile qu'il y ait une régularité dans cet accompagnement auprès des familles.
1: Bien sûr, oui. C'est vrai que donc la prison de Villeneuve, comme tu l'as dit, ça peut être un processus long parce que certains détenus, quand ils arrivent à Villeneuve, ont pas leur procès avant 3 voire 4 ans. Et donc certains vont être en attente de leur jugement pendant toutes ces années-là.
0: C'est
1: donc c'est sûr que pendant ces années-là, c'est une période d'attente qui est très très longue déjà pour les détenus qui sont en cellule, mais en plus aussi pour les familles qui savent pas en fait comment ça va se passer, quelle va être la peine encourue par leurs proches.
0: On est sur des fois des parcours longs, très longs. et qui vont être de plus en plus longs. Pour deux raisons, c'est que, alors, comme tu le disais, la durée de l'instruction d'un procès, c'est entre 2 et 4 ans. Si on fait appel, ça repousse d'autant, on fait au moins deux années supplémentaires. Et quand ce sont des longues peines, la personne est orientée, la personne détenue est orientée vers un centre national d'évaluation qui, ils sont 8 en France et ils sont tous surchargés. Et comme les autres prisons pour des longues peines sont avec un numerus clausus, c'est-à-dire si c'est 150 places, il y a 150 détenus et plutôt moins que plus pour garder 2-3 cellules de libre. Donc il faut attendre que les cellules se vident pour pouvoir orienter les gens vers des CNE et les envoyer, enfin un centre national d'évaluation, et les envoyer sur un établissement de longue peine. Donc on a des gens qui devraient, sur Villeneuve-les-Maguelone, mais c'est vrai dans toutes les maisons d'arrêt, devraient être évacués sur des établissements pour longue peine, et qui ne peuvent pas parce qu'il n'y a simplement pas de place. Donc ces établissements sont des établissements tampons, ce qui fait qu'ils grossissent. Actuellement, on considère qu'il y a 1100 personnes détenues à Villeneuve-les-Maguelone pour une capacité de à peine plus de 600 places.
1: Ouais, c'est ça.
0: Donc ce sont des établissements difficiles, principalement pour les personnes détenues, pour les personnels aussi, il ne faut pas les oublier non plus, et pour les familles, parce qu'elles ressentent cette difficulté, cette pression, cette lourdeur qui transpire un peu aussi sur les personnes quand elles vont les visiter. On peut faire peut-être aussi un petit pendant sur l'importance des visiteurs de prison, quel qu'il soit, parce que on sait bien que la personne détenue, face à la famille, elle va vouloir garder une certaine élégance ou retenue, ou ne pas tout confier, etc., etc. Alors qu'on peut, et on a besoin dans ces situations, de pouvoir évacuer un certain nombre de choses auprès de personnes avec qui la charge affective est beaucoup moins importante. Donc on sera peut-être un peu plus libre pour aborder certains sujets. Donc il y a une complémentarité là, des missions. On essaie au niveau d'Aviso de s'inscrire, on participe à plusieurs activités aussi vers les personnes détenues. Alors il y a très peu de visiteurs, mais ils y sont, il y en a quand même. Il y a le répondeur téléphonique, je l'ai évoqué, le site internet. On a mis un service pour faire rentrer les sacs de linge pour les familles qui sont à distance, c'est-à-dire que vous avez des gens qui sont à Brest, et il faut savoir que on est incarcéré dans l'établissement pénitentiaire le plus proche du lieu où la personne est appréhendée.
1: D'accord.
0: Donc, si vous êtes de Vendée et que vous avez commis un délit routier qui nécessite une incarcération et que le délit est à côté de Montpellier, vous êtes incarcéré à Montpellier. Voilà, c'est aussi bête que ça.
1: D'accord.
0: Donc, pour les familles, c'est un peu compliqué. Ouais. Donc, pour éviter aux familles de venir systématiquement pour amener un colis de linge, on a mis en place un système en poste restante dont les personnes nous contactent, ont une bénévole qui est spécialisée, les rappelle et leur explique la marche à suivre, et on reçoit le colis de linge en poste restante et on le fait rentrer pour la famille.
1: D'accord. Donc ça demande vraiment une sacrée gestion, j'imagine,
0: pour arriver
1: à faire tout ça. Donc là, comment ça se passe concrètement? Vous êtes donc tous bénévoles?
0: Ah oui, on est une association exclusivement de bénévoles.
1: Okay.
0: C'est une petite association. On est actuellement une vingtaine d'adhérents et tous n'assurent pas de permanence. Donc oui, c'est une petite équipe, mais une équipe très motivée, puis qui ne demande qu'à s'agrandir.
1: Ouais.
0: Donc voilà. Alors, peut-être pour finir sur les actions que l'on a aussi auprès des personnes détenues, il y a la vestiboutique que l'on fait fonctionner avec l'ANVP et la Croix-Rouge. Donc le principe est très simple, on récupère des vêtements que l'on met à disposition tous les 15 jours, des personnes isolées, pas nécessairement indigentes, mais isolées, qui n'ont pas accès à pouvoir acheter des vêtements facilement. Donc, elles peuvent venir s'approvisionner en vêtements, sous-vêtements, etc., d'été, d'hiver, suivant les... Donc, ça fonctionne comme une boutique, à part que c'est gratuit, c'est à destination des personnes détenues. Et on est en train de finaliser un projet qui s'appellera la Voix des Pères, qui consistera à proposer aux messieurs détenus qui ont des enfants jeunes ou des petits-enfants de faire le choix d'un ouvrage, d'un livre. On travaillera en partenariat avec la médiathèque de Montpellier. Un apprentissage à la lecture à voix haute sera mis en place si nécessaire. Et Aviso fera l'enregistrement du monsieur en train de lire ce livre. Et le livre sera remis à l'enfant avec un support numérique de la voix du père à un parloir suivant. De façon à garder et à maintenir ce lien entre le père et l'enfant, parce que pour les enfants, les parloirs restent quand même des outils, des moments, compliqués.
1: Impressionnant, je pense que ça doit être très très impressionnant pour les familles et particulièrement les petits-enfants. Je trouve ça vraiment beau, en tout cas, ce que vous mettez en place. Et ce qui est chouette, en tout cas, dans ce que tu dis, c'est que vous venez vraiment dans l'intimité des familles, dans l'intimité des personnes. Ce qu'il y a de plus précieux, en fait, une famille.
0: Alors, on essaie de les accompagner, tout en restant extrêmement prudent, parce qu'il y a des informations sensibles que l'on n'a pas à détenir, que l'on peut avoir parfois, mais qu'on garde pour nous. Un peu une fonction d'équilibriste, mais qui est extrêmement important parce que, encore une fois, c'est un milieu dans lequel on se trouve propulsé, en tout cas en tant que famille, avec cette peur du regard. Donc, on sait très bien que quand une famille vient la première fois au parloir, elle n'est pas franchement à l'aise parce que, même si elle sait que les autres familles sont là pour des raisons un peu similaires aux leurs, c'est toujours un regard un peu lourd, quoi. Donc il faut savoir apaiser ça, le dédramatiser et être dans cet accueil au long cours où des fois il se passe pas grand chose, hein, faut être honnête, mais la présence répétitive, le café qu'on va boire ensemble, le sourire, le parler de la pluie, du beau temps et des choses qui passent, des fois suffit à être le déclencheur qui permet à la personne de venir nous poser une question, se confier, etc. Donc on en a quelques outils pour faciliter un petit peu ces échanges, mais ça reste chaque fois une rencontre un peu singulière.
1: Ouais, j'imagine, ouais. C'est vrai que vous devez être confronté à chaque fois de façon à des situations particulières, chaque personne étant différente, chaque famille étant différente.
0: Tout à fait.
1: Et c'est vrai que ça doit être un équilibre à trouver entre le fait d'être présent et d'être là pour écouter, pour accueillir aussi les émotions, sans rentrer dans le jugement, sans rentrer non plus peut-être dans trop de compassion, c'est-à-dire que ça doit être difficile aussi de ne pas prendre parti peut-être des fois pour des familles. Il peut y avoir des situations, j'imagine, qui sont injustes aussi.
0: Oui, en tout cas vécu comme tel. Donc, ouais. Pour autant, il y a eu un délit commis, il y a une juste réparation qui est attendue, ou en tout cas qui va être prononcée dans un délai plus ou moins long. On peut pas non plus faire abstraction complètement de la situation des victimes.
1: Merci.
0: Donc voilà, donc c'est en tout cas, on n'est pas dans cette fonction-là et il faut être extrêmement prudent là-dessus. Juste réconforter les familles qui ont souvent la double peine de ce qui a été commis et qui se retrouvent, parce que derrière, ça veut dire des situations financières des fois très compliquées, ça veut dire des situations affectives, ça veut dire que savoir un de ses proches, même s'il a fait des choses répréhensibles en détention, c'est souvent douloureux, pour ne pas dire toujours. On est vraiment dans cette approche relationnelle. Juste une précision par rapport à nos bénévoles actuels et à venir, qu'on espère nombreux, c'est la formation.
1: Okay.
0: Nous sommes dans un réseau de fédérations régionales et nationales des associations d'accueil des prisons qui met à notre disposition des formations et on propose, nous en tant qu'Aviso, on essaie de proposer 2 formations par an à nos bénévoles sur une journée.
1: D'accord.
0: Et on veut mettre en place des groupes de parole un petit peu, parce que une des difficultés, c'est que on est en solo, seul ou des fois en binôme. Donc l'intérêt d'avoir de nouveaux bénévoles, c'est de développer ces binômes. L'idéal serait que nous soyons tous en binôme, parce que c'est quand même plus confortable de gérer certaines situations, et donc la nécessité pour une association qui, avec des actions qui sont un peu scindées dans le temps, de pouvoir permettre à ces bénévoles de se rencontrer, d'échanger, de parler de leurs pratiques, etc. Voilà. Donc on est dans cette dynamique-là.
1: D'accord.
0: Et toujours dans cette dynamique, nous avons, avec plusieurs associations, créé sur Montpellier au mois d'octobre 2025 un groupe local Concertation Prison.
1: D'accord.
0: Auquel d'ailleurs est associé le Monnerie protestante.
1: Tout à fait.
0: Donc c'est peut-être l'occasion de parler de ce groupe rapidement.
1: Ouais.
0: Donc le contexte et les objectifs de ce groupe, c'était d'abord de faire le constat que beaucoup d'associations interviennent sur la prison, mais qu'elles interviennent dans leur secteur, et avec un travail en silo qui est peut-être des fois un peu regrettable. Et on a été quelques-uns à se dire que si on arrivait à mettre toutes ces associations en synergie, on pourrait, que ce soit pour les personnes détenues ou leurs familles, apporter des services supplémentaires. Nous, il y a des choses qu'on ne va pas savoir faire. Si une famille vient nous dire « mon fils ou mon mari a... » Pardon, un exemple qui a vous parlé, mais... Et très pratiquant ou un souci et aimerait pouvoir échanger avec, nous on va pas pouvoir répondre à la question, mais on va pouvoir mettre en relation avec les aumôneries souhaitées. Alors là on est sur un cas de figure simple, mais on a des cas de figure beaucoup plus complexes pour le moment connu, notamment sur la question du social, etc., et où on n'a pas toutes les clés de lecture, mais on peut renvoyer sur des associations qui les ont. Il y a la question de la sortie de détention, donc il y a Wake Up Café, par exemple, qui peut être un support extrêmement intéressant pour des familles qui sont inquiètes de la façon dont va se comporter un détenu à la sortie, notamment pour des jeunes, donc les envoyer sur Wake Up Café. Il y a des familles qui sont aussi des victimes collatérales de la personne qui est en détention, les envoyer sur France Victime est aussi une solution. Voilà. Donc, l'intérêt de se connaître en tant qu'acteur autour de cette question de la détention, qu'elle soit en amont, pendant ou après, de pouvoir orienter les uns et les autres, les bénéficiaires ou les personnes avec qui on interagit, vers l'association Idoine qui va être en capacité d'eux, et puis surtout réfléchir ensemble, se partager des informations et construire des dynamiques, etc. Parce que on voit bien que la question de cette détention, elle est mal parlée dans la société parce qu'elle est mal connue et qu'on a besoin de s'informer, de partager là-dessus et de casser un petit peu quelques cordes, quelques clichés pour travailler à la question de la réinsertion, qui est le parent pauvre de cette histoire.
1: Tout à fait, oui. Bah, c'est vrai que donc, le milieu carcéral contient vraiment beaucoup d'acteurs différents, et c'est vrai que c'est super de pouvoir travailler ensemble, de pouvoir s'apporter du soutien les uns aux autres, et plutôt que de travailler chacun de son côté, et tout est complémentaire en fait.
0: Tout à fait.
1: Dans le travail que vous faites auprès des familles, auprès de... Donc c'est tout ce qui se passe peut-être à l'extérieur de la prison, d'autres personnes qui vont aller visiter les prisonniers qui peut-être n'auront pas de famille aussi, il y a beaucoup de gens qui n'ont pas de famille. C'est vrai que dans l'aumônerie, ben, on est là aussi pour répondre à toutes les questions de la religion, et pouvoir entretenir aussi cette question chez les personnes qui n'ont plus d'accès à leur culte. Et est-ce qu'il existe d'autres acteurs? Est-ce que vous travaillez, je ne sais pas...
0: Alors oui, les différents acteurs avec qui on travaille sur ce groupe local Concertation Prison sont, alors j'ai évoqué France Victime, SOS Amitié, Albin Montpellier qui est sur, qui travaille sur la fac, qui est une association d'étudiants, la Ligue des Droits de l'Homme, l'UNAFAM, qui s'occupe de la personne, des familles qui sont confrontées aux questions de la maladie psychique, Aviso, l'Association nationale des visiteurs de prison, voilà, donc on a, et puis les aumôneries, notamment l'aumônerie protestante. Oui.
1: Ouais, ok. Ok, ben merci beaucoup en tout cas pour toutes ces précisions. Donc on rappelle que vous êtes toujours à la recherche de bénévoles.
0: Tout à fait, on peut nous contacter directement via notre site internet aviso.asso.fr.
1: Ouais. Et donc voilà, vous occupez de la formation des personnes, c'est-à-dire que vous ne laissez pas les personnes face à cette question-là. Et c'est bien de pouvoir justement emmener les gens et accompagner les bénévoles à pouvoir faire ce travail qui n'est pas un travail simple. Et comme tu le disais, c'est vrai qu'il y a peu de communication en fait autour de cette question-là. Il y a peu de sensibilisation, il y a peu de, et c'est important de pouvoir communiquer. C'est un peu le but de cette émission aussi, de pouvoir communiquer sur tous les différents intervenants qui peuvent avoir accès à ce milieu carcéral. Et moi, je pense que ce qui est important, en tout cas, pour conclure un peu le travail que vous, dans le travail que vous faites, pour moi, c'est vraiment la question de la dignité. C'est-à-dire qu'en tant qu'aumônier, moi, c'est vraiment la question qui me travaille le plus, c'est la dignité humaine, en tout fait, la dignité de la personne détenue. Et donc, il y a aussi la question de la dignité de la famille. C'est-à-dire que vivre ce parcours de détention, c'est une cicatrice, c'est une marque, une étiquette dont on se libérera jamais. Et donc c'est comment vivre avec cette étiquette, comment vivre avec cette cicatrice.
0: Oui, je crois que c'est essentiel de ne pas réduire la personne à ses actes.
1: C'est ça.
0: En tant que citoyen, la personne qui a été incarcérée et la famille qui a souffert aussi ce traumatisme doivent reprendre leur place pleine et entière dans la société, et on les aidera, on y parviendra si on leur tend la main, pas si on leur fait des croques en jambes. Donc voilà, donc il faut apprendre à tendre la main et à soutenir ces personnes. C'est leur intérêt, c'est une nécessité et c'est notre intérêt, nous aussi en tant que citoyens.
1: Tout à fait, et c'est l'intérêt de la société aussi justement de travailler à la réinsertion des détenus et de pouvoir les accompagner à retrouver une vie plus digne et en dehors de,
0: bien sûr,
1: des crimes malheureusement qu'ils ont commis pour avoir traversé ça. Merci beaucoup Jacques.
0: Merci à vous de cet accueil.
1: Pour tout ça, pour toutes ces explications et puis vraiment bon courage et bonne continuation dans ce travail. Et puis à très bientôt. Merci à tous d'avoir suivi cette émission. On se retrouve bientôt.
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Bienvenue sur Planet Jazz, Thelonious Monk, Straight Note Chaser. Tout d'abord, Straight Note Chaser est un thème composé par Thelonious Monk et emblématique du personnage. Une petite explication, c'est ce que l'on dit au barman lorsqu'on souhaite une bière sans un petit verre d'alcool derrière pour faire passer le goût de la bière. C'est donc une pression sans rien d'autre derrière. Si vous appréciez Thelonious Monk, je vous encourage à aller voir les films de Charlotte Swaying qui s'appellent Straight No Chaser, où vous découvrirez un personnage assez fantasque. Je pense que de nos jours, on dirait qu'il était autiste, il était enfermé dans sa bulle, sans doute ce qui a provoqué son surnom de sphère, il était dans sa sphère. Et Straight No Chaser, cette composition est apparue sur un disque Blue Note, le 23 juillet 1951, enregistré avec Sahib Sibab au saxo alto, Milt Jackson au vibraphone, Al McKibben à la basse et Art Blakey à la batterie. La même session a été enregistrée sous le nom de Milt Jackson le même jour, deux disques, deux leaders différents, le même groupe. Straight No Chaser, la première version par Thelonious Monk.

Thelonious Monk est au piano, Charlie Rouse est au saxo ténor, Larry Gels à la basse et Ben Riley à la batterie. Straight No Chaser, version longue.

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